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Et là, comme l'autre jour, il était expliqué aux enfants là, qui se retrouvent toutes les semaines en haut de la tour Casanova, il explique, c'est sur les frontières. Et les enfants, en voyant le périphérique, leur demandaient, qu'est-ce que c'est ça? Bah, il est d'un côté, il y a Paris, et ici, il y a Ivry. Ivry, bah, c'est de l'autre côté du périph. Et avant, Ivry, c'était de l'autre côté des barrières, des fortifications, comme on l'appelait. Ivry, c'est la banlieue. C'est la banlieue dans le bon sens du terme. La vraie banlieue.

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0: Avec les 17 travailleurs marocains en lutte pour leurs droits.
1: Ouais, ouais. Non, mais c'est pas pour rien qu'on parle de mafia, quoi.
2: Oui, c'est ça.
0: 22 décembre 2023.
1: Et ça, au Maroc, ça représente quoi, cette somme? Qu'est-ce qu'on fait avec un demi-million ou avec un million d'euros? Qu'est-ce qu'on fait au Maroc, quoi?
3: On fait un grand projet au Maroc. Ils vivent mieux. Un grand projet. Grand projet avec millions.
1: Ouais. Ça y est, le générateur qui s'arrête.
3: C'est ça, ma vie.
1: Peut-être
3: la nuit comme ça, le générateur arrive. Eh oui. Comment je vous explique, mais c'est difficile.
0: Contre l'esclavage moderne dans les champs.
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1: Alors, on vient de faire un calcul de ce que pouvaient être toutes les sommes que doit cet employeur, qu'il faudrait réunir là pour que tout le monde soit quitte. Et c'est plus d'un demi-million d'euros que cet employeur et ses complices là, ils doivent aux 17 personnes. Et après, on pourrait le préciser, le calcul avec un vrai salaire. Ce que c'est qu'un vrai salaire net pour les heures que vous avez travaillé, oui. Et que vous n'avez jamais eu de jour de congé. Ce que vous disiez avant, c'est que vous travaillez tous les jours, tous les jours, tous les jours.
6: Quand il y a les pelouis comme ça, parce qu'il a travaillé tous les jours à courgette. Nous avons ramené tous les jours.
1: Tous les jours.
6: Si le pelouis ou bien il n'a pas de pelouis, obligé de travailler à courgette.
1: Tous les jours courgettes. Ce que tu racontais, toi, Driss, en plus, c'est que tu faisais les récoltes de courgettes, mais en plus, la nuit, tu devais faire autre chose, quoi. Ils te faisaient surveiller des champs.
3: Oui, je fais la surveillance de champs l'année passée, deux mois et demi que j'ai fait, et bien sûr, j'ai les preuves.
1: Ouais. Non, mais c'est pas pour rien qu'on parle de mafia, quoi.
3: C'est ça.
0: Leur lutte nous donne l'occasion de commencer une série d'émissions sur l'exploitation des travailleurs et travailleuses étrangères dans l'agriculture. Tant l'exploitation est grande, tant l'invisibilité est profonde. Il y a les belles cartes postales, la saison des festivals, des pierres antiques et des floraisons de lavande, la saison des SUV et des voitures avec chauffeur. Il y a aussi celle des pêches et des melons, la saison des serres et des stations de conditionnement. Il y a les milliers de travailleurs et travailleuses saisonnières, dont une immense majorité de personnes étrangères, venues trouver là un travail, du nouveau, une parade à la crise, une manière de faire vivre la famille au lointain. Il y a les discours de ministres sur l'armée de l'ombre, il y a le milliard que pèse le secteur des fruits et légumes dans la région. Il y a ceux dont le business prospère, dont l'empire s'agrandit. Et il y a celles et ceux qui subissent, qui se brisent le dos et manipulent les produits chimiques. Celles et ceux que ce système écrase, qui habitent en rase campagne, entassés dans des bungalows étouffants, ou qui louent un matelas aux marchands de sommeil. Celles et ceux qui vivent loin de leur famille, de leurs droits, de toute dignité. Il manque du monde sur les cartes postales de Provence, du Bordelais, de Bretagne. Il manque la sueur et le racisme. Il manque la violence d'un monde capitaliste qui importe des corps pour exporter des fruits.
7: Maintenant, il y a 17 personnes ici, mais dans le Maroc, il y a 17 familles.
3: Oui.
7: Les familles, elles attendent de l'argent.
6: Nous avons des enfants. Pendant le mai, nous n'avons payé rien du tout. Pour manger, pour la maison.
7: La vie, elle arrête dans le Maroc.
3: Oui.
7: La vie, elle arrête. Il n'y a pas à aller à l'école.
3: Oui.
7: Il n'y a pas à acheter des vêtements.
3: Oui.
8: Il n'y a pas l'argent.
7: Que nous n'avons pas fait ça, le patron il répétait tout ça toute la vie avec une autre personne.
1: Ouais, vous faites ça aussi pour qu'il arrête, pour qu'il arrête d'exploiter aussi d'autres personnes.
7: Oui.
1: Parce qu'il recommence sans cesse, quoi. Toujours avec des nouvelles personnes exploiter, toujours des nouvelles.
7: Chaque année, 12 personnes pour payer 12 000 euros.
3: C'est l'argent, justement.
1: Mmh.
3: C'est ça. tout simplement.

Les 17 personnes en lutte à Malemort du Comta que nous avons rencontrées sont donc des ouvriers marocains venus travailler en contrat au FI, au domaine de Rigoy, dans le Vaucluse, au pied du Ventoux. Une exploitation qui produit des légumes, des fruits, et qui est aussi une véritable entreprise de soumission des ouvriers, avec des fraudes et corruptions à tous les niveaux. Ils nous expliquent leur réalité, depuis le garage de la maison qu'ils occupent à l'entrée du village. Une villa avec pignon sur rue, en face de la coopérative viticole du coin. Ils sont restés là pour tenter de faire valoir leurs droits. Et ils ont eu raison de lutter, le procureur de Carpentras a annoncé le 22 janvier 2024 la mise en examen des gérants de la société pour traite des êtres humains. Ils ont été placés sous contrôle judiciaire.

0: Oui, je m'appelle Driss, je suis un travailleur saisonnier marocain. Je viens ici pour travailler avec une société CIS Uruguay pour un contrat de 6 mois. Moi, je travaille et je demande qu'ils payent un mois de travail. Mais le patron, il refuse pour payer. Je continue le travail. Et après, après le patron pas payé l'argent pour travail. Et aller à l'inspecteur de travail. L'inspecteur de travail, il a choisi un avocat de syndicat Force Ouvrier. Maintenant, il attend le jugement. Il reste dans la maison. Et le patron, il a coupé l'eau, l'électricité dans la maison. Ça fait 1 mois et demi ou 2 mois. Et il reste dans la maison avec ma collègue. La somme, elle est 17 personnes. Elle dormit et elle vit à une maison. Toutes les personnes, la maison, il n'y a pas complet de l'utilise dans la vie. Et maintenant, ils attendent le jugement pour faire autre chose.
1: Pour faire valoir vos droits, quoi.
0: Oui.
1: Mais donc, on va essayer de comprendre tout ce que tu nous racontes là, Driss. Donc, on est dans le garage de la maison dont tu parles, la maison que vous occupez. C'est un garage, mais c'est aussi votre cuisine. Et on est ici à Malemort-du-Comtat. Et vous êtes 18 personnes. Maintenant, vous êtes 17 parce qu'une personne est repartie au pays. Vous êtes 18 travailleurs d'origine marocaine, c'est ça? Vous êtes marocains tous?
0: Oui, tous ces Marocains.
1: Et vous êtes venu travailler en France légalement avec un contrat OFI, c'est ça?
0: Oui, avec un contrat en fait de Casablanca, dans le Maroc.
1: Vous êtes tous de la région de Casablanca?
0: Non,
2: non,
0: la région
2: non.
0: de Chazan, le milieu du Maroc.
1: Et donc vous êtes venu pour travailler cette saison pendant 6 mois,
0: Six
1: 6 mois
0: mois.
1: ici en France.
0: Il y a un contrat de 6 mois, mais le patron, il promet les personnes pour travailler toujours. À chaque année, il travaille
1: Ouais,
0: toujours.
1: c'est-à-dire c'est des contrats de 6 mois, vous venez 6 mois en
2: Saisonnier.
1: France, mais vous
0: Vous
1: venez,
0: appelez.
2: Le contrat saisonnier.
1: C'est ça, mais vous venez d'année en année
0: Oui,
1: au même endroit.
0: Année, chaque année.
1: Ouais.
0: Oui.
1: Et parmi vous, ça fait combien de temps que vous venez travailler ici? Combien d'années, quoi?
2: Pendant 3 années, il y a des personnes qui travaillent maintenant 3 années.
1: Toi, Boujda, par exemple, ça fait 3 années.
0: Non, par exemple,
2: Non.
0: Boujman, ça fait 2 années.
2: Moi, je travaille l'année dernière et cette année aussi.
1: Ok.
2: Cette année, depuis le mai, le 5 mai, je suis ici en France.
1: C'est un contrat donc entre mai et octobre, à peu près.
2: Octobre, c'est ça,
0: oui.
2: oui.
1: Et donc tu disais, parmi vous, il y en a qui sont là depuis 3 ans,
0: Oui.
1: d'autres depuis 2 ans comme
2: Deux
1: toi, et
2: ans.
1: d'autres, pour qui c'est la première saison?
2: C'est la
0: Pour
2: première
0: moi,
2: saison.
0: moi,
1: Toi, Driss, c'est ta première saison.
0: oui, moi, c'est la première saison que je travaille ici.
1: Et donc, vous étiez censé arrêter le travail fin octobre.
0: C'est pas non pour arrêter le travail.
1: Oui,
0: Le
1: c'est
0: travail
1: la fin du
0: fini.
1: contrat.
0: Oui.
1: C'est la fin
0: Non,
1: du...
0: c'est le contrat. Pour moi, là, le contrat, il est valide. Mais maintenant, le contrat, il est valide.
3: Il n'est pas
1: Ah, le
3: fini.
1: patron a dit,
0: Il n'est pas
1: y a plus de
0: fini.
1: travail.
0: Oui, pas de travail.
1: Il n'y a plus de travail.
0: Oui, il coupe l'eau, l'électricité, il reste
2: Parce que,
0: à la rue.
2: parce
1: Alors.
2: que il y a des personnes qui entrent le mois 8, le mois 10 aussi, il y a d'autres personnes qui entrent le octobre.
1: Ah, des personnes qui sont arrivées pour travailler en
2: Ah,
1: août,
2: oui,
1: en septembre, en octobre,
0: Oui.
2: c'est ça.
1: parmi vous aussi?
2: Oui.
1: Ah, donc il y a des gens qui sont arrivés au début de la saison, au mois de mai, et d'autres qui viennent d'arriver, mais parmi vous aussi.
2: Ah oui, bien sûr.
1: Et par contre, à partir de fin octobre, il a dit il n'y a plus de
2: Il n'y a
1: travail.
2: plus de
0: Oui.
2: travail, oui. Quand il a fini le raisin,
1: Ouais.
2: il a fini le travail. Parce
0: Exact,
1: qu'ici.
0: le 28 octobre,
2: Octobre.
1: ouais.
0: il arrête au travail.
1: Vous travaillez dans les fruits et légumes, c'est ça?
0: Oui, le
1: Donc,
0: raisin, la
1: il...
0: courgette, les tomates.
2: Les tomates, les cerises, les figues,
0: Sperge.
1: Et donc tout ça s'enchaîne dans la saison. Et la dernière chose, c'était le raisin.
2: Le
1: Oui.
2: raisin.
1: Et après le raisin, il a dit,
2: Après le raisin,
1: c'est
2: il y
1: terminé.
2: a les tomates
0: Voilà.
2: et des courgettes.
0: Il ramenait le plastique de la courgette et la tomate. Et
1: Ouais.
0: le tuyau de l'eau qui ramenait la plastique et le tuyau, il arrête le travail.
1: Mais donc, vous, là, vous vous êtes mis en lutte pour défendre vos droits. C'est pour ça que vous n'êtes pas reparti au
0: Oui,
1: Maroc et que vous êtes resté ici pour faire valoir vos droits. Peut-être il faut préciser quelque chose, c'est que quand on a un contrat saisonnier comme vous, dès que le contrat est terminé, on est obligé de repartir au Maroc.
2: Ah oui.
1: Mais vous, vous avez décidé de ne pas repartir parce que vous voulez faire valoir vos droits.
2: Ne payez pas.
1: C'est ça.
2: Est-ce que nous avons partir aucun d'argent? Nous avons 10 enfants.
1: Donc, pour expliquer, il ne vous a pas payé les derniers mois de travail?
2: Toute la période.
1: Il ne vous a jamais payé jamais. Un
2: il
1: centime
2: donne, il donne un petit morceau de d'argent par mois. 50 euros.
3: Ah, 25 euros.
2: 100 euros, parfois 100 euros avec le mois. C'est ça que...
3: Avec le travail.
1: Ça veut dire que là, certains d'entre vous, vous travaillez depuis 5 ou 6 mois et vous n'avez jamais eu vos salaires.
2: Non, jamais.
1: Juste comme ça, des avances, des avances où ils vous donnent un peu de monnaie.
2: Pour manger, pour fumer, pour comme ça. C'est ça.
4: Et ça y est, l'argent de manger. C'est tout. Et c'est fait. Tout.
1: Mais il vous fait des fiches de paye? Normalement, vous avez des fiches de paye et tout ça?
0: Il y a des fiches de paye, mais la plupart, il n'y a pas les fiches de paye.
2: Moi, je travaillais deux mois, l'année dernière et cette année.
1: Ouais.
2: Et ils donnent un fiche de paye pour demander le carte vitale.
4: Ah oui.
2: Ou le fiche de paye n'est pas correct. Je commençais le travail le 8 mai. Il met au fiche de paye le 22 mai.
1: Ouais.
2: 14 heures, jour, elle va dégager. Ouais.
1: Donc ça veut dire que déjà, il y a des fausses déclarations, il y a du travail qui est dissimulé.
2: Bien sûr.
1: Il y a des heures qui ne sont pas déclarées.
2: Ouais.
1: Il ne vous fait pas de fiche de paye ou il en fait une dans l'année pour ouvrir les droits maladie, mais c'est tout.
2: Oui, c'est tout.
1: Et après, il n'a jamais fait de fiche de paye.
2: Jamais.
1: Mais toi qui as travaillé pour lui l'année dernière, est-ce qu'il t'a payé?
2: Non.
1: L'année dernière,
2: il donne comme ça 2000 euros ou bien 3000 euros comme ça. Il grattait l'électricité, 200 euros par mois. Mmh. Et qui est l'argent qui reste, il dit, va chez le père qui habite au Maroc pour payer.
1: C'est-à-dire la personne qui a fait l'intermédiaire?
2: Oui.
1: Non, c'est quoi cette personne au Maroc?
2: C'est le père de la société de Michel, le patron.
1: Ouais.
2: Rachid. Il s'appelle Rachid Tazi.
1: C'est la personne qui... fait le recrutement. Qui fait quoi? Elle fait quoi au Maroc, cette personne?
2: Le père, il fait comme ça. Il ramasse des gens pour le contrat. Pour le contrat.
1: C'est ça, il rassemble des équipes.
2: Des équipes pour entrer avec le contrat. Il s'appelle Ahmed Tazi, le père de Rachid, la société ici. Le père de Rachid. Il dit, va partir au Maroc. Je dis à mon père pour payer là-bas.
1: Ah, tu veux dire qu'une partie du salaire, il vous le donne au Maroc?
2: Non. Mais jamais, quand nous avons arrivé au Maroc, le père ne donne pas. Il dit, est-ce que tu travailles à moi et ou bien avec le patron? Il dit, pourquoi je paye moi au Maroc?
1: Mais toi, tu es quand même revenu. L'année dernière, il t'a très peu payé, ce patron.
2: Oui.
1: Il t'a arnaqué, en quelque sorte, en te faisant croire qu'une partie du salaire était au Maroc, mais c'était pas vrai.
2: Pas vrai, oui.
1: Mais tu es revenu cette année.
2: Oui.
1: Et tu lui as demandé des explications? Tu lui as demandé à être payé pour l'année dernière?
2: Oui, je dis, donne-moi l'argent de l'année dernière. Il dit comme ça, après, c'est ça. Il dit, après, je vous donne. Elle reste comme ça, quand nous avons déclaré au inspecteur travail, elle reste... pas de payer de l'année dernière et cette année aussi.
1: Ouais. Et tous les ouvriers qui travaillent avec lui, c'est comme ça?
2: C'est comme ça, tous les ouvriers.
1: Moi, j'ai entendu dire aussi qu'il fallait acheter le contrat, qu'il fallait payer pour avoir un contrat de travail avec eux. Est-ce que ça vous est arrivé aussi, ça?
2: Ça, au départ, il dit, avance, il donne-moi l'avance. Il y a des personnes qui donnent 2000 euros. Cette année, il y a des amis de l'année dernière qui ont payé 10 000 euros pour l'avance, pour ne payer pas la maison, ne payer pas l'électricité, pour les papiers, comme ça, les cartes séjour, les
4: contrats de travail en toujours.
2: Pour travailler chaque année.
1: Oui, mais
2: cette
1: c'est
2: année,
1: ça. Donc,
2: répéter le contrat.
1: Payer 10 000 euros, 12 000 euros,
2: 12 000
1: euros. Pour... avoir un contrat de plusieurs années avec lui, pouvoir revenir 6 mois
0: en travail saisonnier. Pour ne pas payer le loyer, pour ne pas payer l'électricité, pour ne pas payer le loyer, pour les papiers, la carte vitale, la carte séjour.
2: Toutes les choses gratuites ici.
1: Oui, parce que ça, c'est ce qu'il dit.
0: La première fois, il n'a pas connu Jean-Michel ou Rachid Tazi. La première fois, il connaît Ahmed Tazi. C'est le père de Rachid Tazi dans le Maroc. C'est le père de Rachid Tazi qui demandait l'argent pour le travail, pour le loyer, pour l'électricité, pour le gasoil, pour répéter le contrat année chaque année, à chaque année, à la retraite. C'est ça. C'est ça, nous, il payait cet argent.
2: Et nous avons des preuves pour qui a dit ça, avec des vidéos qui a dit... qui a dit ça, c'est le père de Rachid. Oui, qui dit le Rachid, il va répéter le contrat chaque année, vous avez travaillé toujours, comme ça, tu habites bien, de chaque maison bien, qui là, c'est ça.
1: Et en
2: mais
1: fait,
2: quand nous avons arrivé ici, nous n'avons rien vu comme ça, de la, ce qu'il a dit. Ouais.
0: Les personnes nouveaux, il n'y a pas qu'on ait la vie comme ça. Il connaît la vie comme ça, il n'y a pas bien ici. Il n'y a pas payé 12 000 euros, il n'y a pas bien ici pour travailler. Il n'y a pas la réalité ici.
2: Ouais. Nous avons demandé d'ouvrir un compte bancaire, mais il donne les papiers, l'électricité avec la maison, pas correcte. Et nous avons va à venir pour ouvrir le compte. Il dit non. C'est pas normal, l'électricité de l'autre maison.
1: Les papiers n'étaient pas bons, en fait, les factures, les justificatifs de domicile et tout ça.
0: Oui, c'est l'hébergement de cette maison et la facture d'électricité à notre maison. Mmh. Moi qui allais à la bancaire pour arriver en compte, la bancaire elle refusait parce que le papier n'est pas le même. Mmh. C'est un défaut. Nous qui allions à la patronne pour ça, c'est pas bon, ça c'est pas... Elle m'a dit qu'il n'y a pas le droit pour ouvrir un compte. Moi, il n'y a pas de travail comme ça. Moi, il y a un système pour travail. Moi, il travaille ici et paye dans le Maroc. Mais le Maroc, ce n'est pas la même valeur. L'heure qui travaille ici dans la France, il y a, je pense, 11 euros. Mais dans le Maroc, il y a 1 euro et demi. Ce n'est pas le même.
1: Et quand vous avez été payé l'année dernière 2-3 000 euros, ils vous les donnaient comment? Sous quelle forme?
2: En espèce.
1: En espèce.
2: En espèce.
1: Ouais. Uniquement quoi?
2: Ah oui. Avec espèce, c'est tout.
1: Mais dans les équipes qui travaillent avec ce monsieur, il y a des gens qui sont là depuis longtemps? Plus que 3 ans?
2: Le plus que 3 ans.
0: Le plus que 3 ans.
1: Pas plus que 3 ans.
2: Non, pas plus.
0: Pour les Marocains, pas plus.
1: Parce qu'il renouvelle, en fait, il prend toujours des nouvelles personnes.
2: Oui. C'est ça.
1: Il leur fait payer le contrat.
2: Il laisse 4 ou bien 5 personnes de l'année dernière, et les autres, tous nouveaux.
1: Ouais.
2: Pour donner les 12 000 euros.
1: Ouais.
2: C'est ça.
0: Par exemple, dans la salle, il y a 3 personnes qui travaillent l'année dernière. Les autres, ici, il y a 9.
1: Ouais.
0: Oui. Il y a 18 personnes, il y a, je pense, 4 ou 5.
2: 5 personnes de l'année dernière. Les autres, il est dégagé.
1: Ouais.
0: Les autres de cette année, il est nouveau.
1: Mais les 12 000 euros, il faut les donner en cash.
0: Il y a des personnes qui donnent cash, il y a des virements par banque.
1: Ouais,
0: oui.
1: Ouais.
0: Il y a des preuves qui donnent l'argent à l'opère de Rachid Tazi.
1: Ah, il est donné au Maroc, cet argent, ouais. Avant de venir.
2: Oui. Avant de venir.
1: Oui.
2: Parce qu'il dit, c'est donne-moi l'avance pour ne payer pas la maison électricité en France.
1: Mais c'est énorme, 12 000 euros. C'est énorme.
2: Ouais. Parce que toutes les personnes, ils ne connaissent pas la loi ici. Comme ça.
4: 5 mois, sans que les enfants marocains, ils payent le manger. L'argent, ils n'ont pas le manger.
1: Ouais.
4: Pour 12 000 euros. 12 000 euros, tu vas travailler au français.
1: Oui.
4: Il n'est pas les payer les salaires, il n'est pas les enfants marocains, il n'est pas manger, il n'est pas l'argent. 12 000 euros avec vous travailler, Jean-Michel, toujours. Il n'est pas les payer la maison, et les trucs, l'eau, et les transports.
0: Maintenant, il y a 17 personnes ici, mais dans le Maroc, il y a 17 familles.
1: Oui.
0: Les familles, elles attendent de l'argent pour la vie. Qu'on ait les charges de la vie.
2: Tout simplement pour résumer ce qui se passe ici, et pour cette catastrophe, cette situation très grave, bien sûr.
5: Enfin, avant de travailler avec le patron Michel, mais il y a un associé qui s'appelle Rachid Tazi, qui sont racontés mes collègues. Ouais. Mais malheureusement, moi, je suis le cousin de Rachid, c'est ça l'associé de... Oui, c'est ça, parce que moi, je ne le connais pas, bien sûr, au Maroc, parce qu'il n'a pas parti au Maroc. Il est né ici, il a été français. Je le connais jusque là. Je suis venu ici pour travailler de 2021, parce que moi, j'ai travaillé de 2021 jusqu'à maintenant, 2023. Ouais. Oui, c'est ça. Il a fait des pressions pour moi, bien sûr, parce que c'est ma situation, c'est différent hein, par rapport aux autres. Oui, lorsque j'ai fait travailler ici, j'ai parti au Maroc pour payer. Hein, jamais que j'ai payé ici, mon oncle qui me payait au Maroc. La même chose que 2021, 2022, parce que j'ai pas le choix. Pour, si je dis quelque chose, je sais, je connais que mes droits sont perdus, mais j'ai pas la puissance pour dire quelque chose parce que si j'ouvre ma gueule comme ça, elle m'a dit tu restes au Maroc pour mourir de faim. Oui, c'est ça. J'ai continué avec lui en 2021, mais moi, je ne veux pas continuer comme ça. Hein. Est-ce que je continue ma vie toujours comme ça? Heureusement qu'il y a des collègues de cette année courageux qui sont, oui, qui sont réclamés de son droit et de partir à l'inspection de travail. Oui, bien sûr, pour faire l'enquête, de dire ce qui se passe. Bien sûr, l'inspecteur qui est venu ici avec le gendarme et qui a fait l'enquête avec le patron et mes collègues. Il a dit à le patron, il faut le payer, ces travailleurs saisonniers. Il y a des travailleurs ici qui sont donnés à 12 000 euros de cette année. L'année passée, il y a 10 000 euros. Oui, c'est ça. Pour venir ici travailler, pour louer l'électricité, pour ne payer rien. Et de travailler toujours, bien sûr, hein, chaque année. Il faut repartir au Maroc et revenir. Oui, c'est ça. Mais à la fin de saison, que l'avantage, j'appelle moi mon cousin, s'il vous plaît, donnez-moi, payez-moi, moi c'est ton cousin, alors il y a des trucs avec nous comme ça, et je te laisse avec des collègues. Elle m'a dit non, elle ne veut pas me payer, elle m'a dit non, j'ai rempli des fiches de payer, et je fais faillite, c'est le pays qui va te payer, et comme ça. Ah, moi, j'ai pas compris. Ah, comment le pays qui va me payer? C'est ça, moi aussi, j'ai décidé de partir à l'inspecteur de travail et de raconter mon histoire et ma situation, bien sûr.
1: Est-ce que tu peux nous raconter comment ça se fait d'aller à l'inspection du travail? Comment vous avez fait? Vous leur avez téléphoné?
5: Non, j'ai parti à l'inspection. Hein.
1: T'es allé voir dans les bureaux directement, quoi.
5: Oui, bureau directement. Et j'ai raconté tout que j'ai depuis 2021. Je le dis, monsieur l'inspecteur, ça, c'est mon cousin, bien sûr, et le patron qui me venait ici de travailler. Mais malheureusement, lorsque j'ai fini de travailler ici, il m'a dit, allez, partir au Maroc. C'est mon oncle, c'est-à-dire c'est le père de Rachid qui me payait au Maroc. Mais par exemple, si j'ai travaillé ici 10 000 euros ou 12 000 euros, il m'a donné 3 ou 2 000 euros au Maroc. Cette année, que j'ai décidé que j'arrête comme ça parce que je n'ai pas l'envie pour continuer. C'est malheureux.
1: Ouais, c'est ça. Et là, vous avez décidé tous ensemble, quoi,
5: oui, bien sûr.
1: D'occuper la maison, de rester ici, de demander vos payes.
5: Oui, bien sûr. Oui, tous que sont décidés. Nous avons décidé pour ça. Heureusement que nous avons ici, proche d'un resto-corps qui sont amenés de la nourriture, la nourriture et la couverture pour manger. Sinon, on va mourir ici de faim.
2: Les deux aussi.
5: Oui, ça. La catastrophe, c'est qu'il a un jour que nous avons parti et vidé la maison. Il a venu ici, il a coupé l'électricité et de l'eau. Ouais. Depuis un mois et demi comme ça, hein? Ça c'est parce pas que... pareil. Est-ce qu'il y a des personnes dans le monde qui vivent dans une maison déterminée, c'est pas une maison ça pour moi,
1: ouais.
5: Ni extraité, ni de l'eau, ni douche, ni toilette.
1: Mais
5: ça.
1: Parce qu'apparemment, donc ils vous demandent de payer 10 000, 12 000 euros pour les frais liés à la maison.
5: Voilà.
1: Mais quand on voit la maison, on n'en a pas encore parlé.
5: Oui.
1: Mais là, vous étiez 18 personnes dans une maison qui est une petite villa, qui est un pavillon pour une famille, quoi.
5: Oui.
1: Il y a combien de chambres dedans?
5: Trois chambres.
1: Oui. Il y a trois chambres.
5: Trois chambres et un salon, très, un salon large comme ça, mais il est froid, ouais. Il n'y a pas les chevaux. Beaucoup de choses.
1: Toute la saison, c'était comme ça, avec très peu de confort. Quoi.
5: Oui, ouais. C'est toute la saison comme ça.
1: Avec six matelas dans une chambre.
5: C'est normal pour le patron.
2: Les
5: pour...
2: matelas, il venait le reste de cours qui a donné les matelas.
1: Avant, c'était comment pendant la saison? Vous n'aviez pas de matelas?
5: Avant, non, parce qu'il y a,
2: il y a comme, des matelas comme ça. Les...
5: Un peu. Ah. Il y a l'été, il n'y a pas de, de froid beaucoup. Ça marche, c'est pas grave. On va dormir à n'importe place.
3: Oui, c'est le moins 5, il le 6, moins 5, le 7, il y a ça, le
5: c'est
3: l'été, le
5: c'est le soleil, c'est pas maintenant comme l'hiver.
1: Ouais, mais il faut quand même un matelas pour dormir bien quand on travaille toute la journée
5: matelas,
1: dans les champs.
5: Matelas, on va chercher dans la rue ou n'importe dans quelle personne que je vais demander pour m'amener ici. Oui, c'est ça.
1: Donc lui, vous a logé ici toute la saison du travail et en plus, il retient de l'argent sur les salaires pour la maison.
5: Mais le problème.
1: Alors que ici, c'est quand même un état, c'est très délabré, quoi. Il y a pas de confort. La cuisine, c'est le garage avec la porte du garage qui est ouverte pour faire entrer la lumière. Il y a pas de.
5: À ton avis, est-ce que par exemple un patron qui va envoyer des contrats saisonniers au Maroc qui sont venus ici pour travailler, est-ce que par exemple mon collègue il a connu la France? Est-ce qu'on connaît il a pu le logement qui va vous loger? Je pense la loi française qu'il a dit. Que s'il n'y a pas de logement, qu'il n'y a pas de, de comme ça, comment est, c'est ça? Pour chercher, ils viennent ici pour travailler.

0: ça qu'il n'y a pas l'eau, pas l'électricité.
1: Mais c'est lui qui l'a amené ici, mes collègues. Oui. De l'aéroport.
2: Nous avons entré l'année dernière, je ne connais rien de la France. Pourquoi elle venait ici pour vivre ici à cette maison? Et cette année aussi, c'est le John Miché qui a ramené à Carpentras jusqu'à ici. Et les autres, il va chez Marseille, cette personne, pour prendre les armées. Il viendrait ici.
0: Ici, dans cette maison.
2: Oui. De cette maison.
3: Moi, le patron qui voyait l'adresse de cette maison, a demandé moi pour aller à cette maison.
0: Oui.
3: C'est le patron qui a ramené toutes les personnes ici.
2: Quand l'année dernière, il y a l'électricité ici, il reste comme ça. Il n'a pas la salle de bain, la cuisine, le garage. Il n'a pas de la pompe d'électricité.
0: Ouais.
2: Au lait-douche aussi, il n'a pas de la pompe. Aux toilettes aussi, il n'a pas de la pompe.
0: Il n'y a pas d'eau, quoi. Il n'y a pas d'eau. Mais il n'y a pas d'eau parce que là, il l'a coupé, mais pendant la saison, quand vous habitiez là, est-ce qu'il y avait de l'eau?
2: Oui,
1: lorsqu'on a travaillé.
0: Oui, c'est ça.
1: Lorsqu'on a travaillé, il y a de l'eau, il y a d'excès.
2: Il y a de l'eau, l'électricité depuis longtemps, mais il n'a pas de la pompe. La pompe de garage, de toilette, de douche, au salon aussi. Il y a deux chambres ou bien trois chambres, il y a une pompe d'électricité.
0: Ah, tu veux dire, il n'y a pas d'ampoule?
2: Il n'y a pas d'ampoule, il reste comme ça, il n'a pas fini. Reste les câbles.
3: Les câbles visibles de l'électricité.
0: Ouais, c'est un état de chantier, quoi.
2: Les portes, il n'y a pas de portes, elles ne ferment pas.
0: La maison, elle ne ferme pas?
2: Oui. Quand tu vas entrer ici, la nuit, à quel moment tu vas entrer là-bas? Les portes aussi.
0: Ce qui est très étonnant, moi je m'attendais à arriver en pleine campagne et en fait on est juste à l'entrée du village, on est juste à l'entrée du village de Malemort-du-Comtat, on est en face de la cave coopérative, on est au niveau d'un rond-point très passant, c'est très visible en fait la maison, elle n'a pas de mur, elle n'a pas de clôture autour, elle est au milieu de l'entrée du village quoi, c'est très très visible.
1: Oui.
0: Et ça...
1: Mais il n'y a aucune personne qui veut bouger.
0: Ouais.
1: C'est visible. La presse, tous qui sont venus ici, qui ont constaté la situation, comment on vit, comment on vit. Mais il n'y a aucune personne, je pense, qui va bouger maintenant.
2: Vous avez parti à la mairie aussi.
0: Vous avez rencontré les gens de la mairie de Malemort?
1: Oui.
0: Et qu'est-ce qu'ils vous ont exprimé?
2: Rien. Je rappelle le patron et après je vous donne des réponses. Mais après il donne des réponses, on lui dit non, il n'y a pas de solution.
0: Ouais.
1: Ce qui est le problème, quoi, cet logement, c'est pas de patron Michel, mais de sa femme, Françoise.
0: La maison, elle est au nom de sa femme.
1: Voilà, c'est ça.
0: Et donc, il joue là-dessus, pour dire que c'est pas de sa responsabilité à lui.
1: Voilà, c'est ça, comme ça que je pense, mais je sais pas.
0: Ouais. Et le nom de l'entreprise, ici, c'est quoi?
1: Rigouaille.
3: SAS Rigouaille.
0: SAS Rigouaille.
1: Oui, c'est ça, oui.
0: C'est ça qui est écrit sur les cajots, quand les légumes y partent.
1: Oui.
0: Et vous savez où ils partent, les légumes? C'est pour la grande distribution, c'est pour...
1: Oui, pour vendre là-bas. J'ai mon collègue. Moi aussi, j'ai fait un emballage dans le frigo.
0: Oui.
1: Avec mon collègue, il y a quelques jours, qui a amené des légumes pour vendre dans les magasins.
0: Oui.
1: Oui. Par le ticket et pas comme ça. Parce qu'il faut le bio. Il a vendu les légumes bio, c'est pas...
0: Ici, c'est une ferme qui produit en bio?
1: Oui, c'est ça.
0: Oui. Et ils ont une station d'emballage aussi, c'est ça, ils font tout, quoi.
1: Oui, j'ai...
0: Une expédition.
1: Oui, c'est moi, j'ai allé là-bas, je fais l'étalage, je fais des tickets, comme ça.
0: Et il y a d'autres employés dans la même entreprise, ou c'est vous tous? C'est que vous, quoi? Il y avait d'autres saisonniers? Il y avait des Français qui travaillaient avec lui aussi?
1: Non, justement, mais il y a des Romanis qui sont... Quelqu'un qui est un chef d'équipe. C'est lui qui a gestionné la société de l'agriculture, chef d'équipe comme ça, pour nous, Roumanie.
0: Tu veux dire, il y avait une autre équipe de personnes qui travaillent, qui venaient de Roumanie, qui travaillaient sur la même ferme?
1: Oui, dans la même société, mais ils sont dépapillés, ils sont payés tout le mois.
0: Ah ouais.
1: Chaque mois, à la fin de mois, ils sont payés, c'est pas
0: comme nous. Ça, ils vous l'ont

0: dit quoi.
1: La famille qui travaille avec lui, chaque personne comme ça, c'est ça. Chaque personne, la famille travaille avec lui. Un chef et avec sa femme et avec collègue. C'est ça.
0: Et vous, pendant la saison, est-ce que vous aviez essayé de faire grève, par exemple, ou d'arrêter de travailler pour réclamer les salaires? Est-ce que vous avez fait ça déjà?
2: Oui, bien sûr. Oui. La fin de 6 de juin, ils ne veulent pas payer. Ma collègue, elle a demandé de le payer. Elle m'a dit après. Elle a dit après. En plus, ils sont continués, je pense, le mois de juillet.
3: Oui.
2: À la fin, et encore, ils sont demandés de le payer. Après, c'est ça qu'ils sont décidés de partir à l'inspection de travail. Je suis allé sur l'inspecteur de travail.
4: Ah, c'est là.
3: Juillet.
2: Qu'ils sont partis.
0: Ah, c'était en juillet que vous êtes allé voir l'inspection du travail. Et depuis, l'inspection du travail, elle ne vous a pas donné de nouvelles?
1: Non, elle dit à mes collègues, elle dit de continuer le travail. Et je dis à Rachid d'essayer de payer.
0: Ouais.
1: Mais il dit beaucoup de fois, elle n'a pas de...
2: C'est ça qu'il a choisi, un avocat. C'est pas un avocat, mais un défenseur.
0: Ouais.
2: C'est ça l'inspecteur qu'il a choisi pour faire les dossiers dans le tribunal de prud'hommes.
0: Donc maintenant, il y a une démarche engagée au tribunal des prud'hommes.
2: Voilà, c'est ça.
0: Mais ça peut prendre des années, malheureusement. Ça peut durer très longtemps, quoi.
2: C'est ça le problème.
0: Ouais. Ouais. Mais ouais, vous êtes très courageux, quoi, d'avoir engagé cette lutte.
1: Bien sûr, obligé.
0: Ouais.
1: Obligé à faire ça.
2: C'est obligé, qu'est-ce que nous avons fait? Nous avons souffert, bien sûr, mais il n'y a pas le choix. Comment on va prendre main d'oeuvre?
1: Est-ce que nous avons parti au Maroc? Aucun,
2: on va partir aucun centime d'argent.
0: Ouais.
1: Nous avons des enfants. Pendant le mai, nous avons payé rien du tout. Pour manger, pour la maison. Tu connais, beaucoup de choses.
3: Que nous n'avons pas fait ça, le patron il a répété tout ça toute la vie. Avec une autre personne.
0: Vous faites ça aussi pour qu'il arrête. Pour qu'il arrête d'exploiter aussi d'autres personnes.
3: Oui.
0: Parce qu'il recommence sans cesse, quoi. Toujours avec des nouvelles personnes exploitées, toujours des nouvelles.
3: Chaque année, 12 personnes pour payer 2000 euros.
2: Son but, c'est l'argent, justement. C'est ça. Tout simplement. C'est l'argent. Ils veulent de l'argent, ils veulent gagner vite, ils veulent les faire riches. C'est ça son but.
3: En plus de ça, il y a des personnes ici qui vendent. Dans le Maroc, qui vendent la voiture, qui vendent la vache, qui vendent. Tout ça pour aller ici, pour payer les 12 000 euros.
0: Ouais.
3: Il y a des crédits dans le Maroc.
5: Ah oui.
3: Oui.
0: Ouais.
5: C'est moi.
0: Et ouais. Et vos familles, là?
5: On crée de mon Maroc.
0: Ouais. Vos familles, elles vous soutiennent dans cette lutte-là? Elles savent que vous êtes resté, elles savent pourquoi, et elles vous soutiennent à rester ici.
2: Bien sûr,
5: ils sont connus.
2: Bien sûr, ils sont connus.
3: Maintenant, ça fait 6 mois, en quelques mois, on ne peut pas envoyer l'argent dans le Maroc.
0: Ouais.
3: Par les chars.
1: Il se ferait aussi comme nous.
0: Oui.
1: Elle n'a pas d'argent là-bas.
5: Le retour au Maroc n'est pas là.
0: Oui.
5: Je voulais au crédit l'argent au Maroc. 6 mois, tout le monde n'est pas la route du Maroc. N'est pas l'argent.
3: La vie, il arrête dans le Maroc.
0: Oui.
3: La vie, il arrête. Il n'y a pas allé à l'école.
0: Oui.
3: Il n'y a pas acheté des vêtements.
0: Oui.
3: Oui. Dans le Maroc, c'est pas le même dans la France. Il y a d'idées, mais dans le Maroc, il souffre seulement.
1: Oui.
3: Oui.
1: Parce que toutes les personnes, nous avons laissé le métier là-bas.
0: Oui.
1: Toutes les personnes, nous avons laissé le métier.
0: Qu'est-ce que vous faisiez comme métier au Maroc, vous?
1: Beaucoup de moi, je suis maçonnerie, là-bas, il est maçonnerie. Et il y a d'autres personnes qui sont maçonnerie, ça, elle laisse là aussi. La société aussi, il y a beaucoup de...
2: J'ai quitté ma société.
0: Ouais. Il y a des artisans, il y a des gens, mais qui n'étaient pas toujours dans l'agriculture, quoi. Pas souvent dans l'agriculture.
1: Oui.
3: Il y a l'agriculture, mais il y a d'autres métiers.
0: Ouais.
3: Ouais.
0: Et vous avez laissé ces métiers parce que la promesse, c'était ici de gagner plus d'argent.
1: Nous avons changé, nous avons lavé un peu.
0: Et puis d'aider la famille.
1: Parce que nous avons Nous avons, de plus longtemps, nous avons la France, c'était un... C'était,
3: pour un VC, c'est bien, c'est pour un VC.
0: Vous connaissiez des gens?
1: Les gros coins du Maroc.
0: Ouais. Vous connaissiez des gens, vous, qui avez travaillé ici comme saisonnier?
1: Ah oui.
0: Ouais.
1: Oui. Oui.
0: Et vous avez dit, allez-y, allez-y, oui, c'est intéressant.
1: Oui, elle est bien, oui, mais là-bas, les gens que nous avons connus, ils travaillent normal, ils travaillent 6 mois, ils sont partis au Maroc, sans problème.
3: 6 mois dans le Maroc, ils payaient l'argent.
1: Non, aucun problème là-bas, mais nous sommes ici, quand nous avons entré ici, toutes les choses, tous les problèmes ici de cette maison.
0: Oui, oui. Voilà. C'était la désillusion, quoi. Tout s'effondre, quoi.
1: Oui, tout l'effondre. Les papiers, les pas correct, l'argent ne payait pas. Alors maintenant que toutes les personnes réfléchissent, ne dorment pas la nuit. Mmh. Ouais.
0: Ouais. Et vous voulez bien me montrer la maison avant qu'il fasse nuit?
1: Oui.
0: On peut juste faire un petit tour de la maison pour
1: bien
0: que
1: sûr, oui.
0: Vas-y. Vous nous faites une description. Allez. Pendant que la soupe elle chauffe.
4: Ça, c'est une douche.
0: Et ouais, ça, c'est la salle de bain sans eau, quoi.
4: Oui, bien sûr. On fait des bouteilles de gaz ici pour
1: regarde les câbles de l'électricité.
0: Ah ouais, les câbles, ils sont nus.
1: Et là, la fente en bas.
0: Ouais.
4: Il y a des chambres ici, la chambre de 3 personnes.
0: Et ouais. Vous avez trouvé quand même des palettes pour mettre sous les matelas un peu pour avoir moins froid.
4: Ouais.
0: Et ouais.
3: Toutes les couvertures ici dans le restaurant, quoi.
0: C'est les Restos du Cœur qui vous a amené toutes les couvertures.
3: Oui, c'est notre chambre.
1: Qui a fabriqué les portes, qui a mis les portes comme ça, c'est le Resto du Cœur.
0: Avant, il n'y avait pas les portes et tout ça, quoi, il n'y avait rien.
3: Ça c'est 2 jours, 3 jours pour remonter ça
0: à l'Resto du Cœur.
3: Oui. Il y a un autre.
1: Là-bas aussi, c'est Alex qui a ramené ça,
0: ouais.
1: Qui a fait ça.
0: Les rideaux et tout ça.
1: Oui.
0: Et ouais, encore une autre chambre. Ouais.
1: Personne. Ça est toujours fermé parce que ça marche avec l'électricité, ça porte ça.
0: Ah, les volets, ouais. C'est des volets électriques, du coup ils sont fermés.
1: De 18 personnes.
0: Et ouais, les toilettes sans eau, sans rien.
1: Ça sans clé, la porte sans clé ici.
0: La porte d'entrée, elle est ouverte, il n'y a pas de clé.
1: Il n'y a pas de clé.
0: C'est le salon. Et ça, c'est
4: comme
0: aussi un dortoir.
4: Comme l'hôpital.
0: Comme l'hôpital, tu dis.
1: Voilà.
0: Et ouais.
4: 8 personnes qui sont ici.
0: Ouais. Toute la saison, c'était comme ça. Il faisait très chaud l'été ici, dedans.
1: Très chaud, oui.
0: Parce qu'il n'y a pas d'arbres, il n'y a pas d'ombre.
1: Ah, il est très chaud.
0: Et là, l'hiver, il fait très froid.
1: Ah, il est bien brossé, il est très froid.
4: C'est ça.
1: Pas
0: d'électricité, là. Ici. Ouais, en fait, il n'y a rien qui est fini, quoi. Il n'y a rien qui est fini.
1: Ouais.
0: Ça veut dire vous, vous attendez à quoi? À passer l'hiver ici? À rester encore quelques mois?
2: Qu'est-ce qu'on va savoir?
0: Mais vous vous attendez à quoi? Vous espérez quoi?
3: Mes droits.
0: D'avoir le titre de séjour pour pouvoir rester et circuler librement. Parce que là, vous ne pouvez pas partir aussi parce qu'après, vous ne pourrez plus revenir, c'est ça?
3: Oui, c'est ça.
0: Si vous n'avez pas le titre de séjour, vous pouvez
3: plus revenir.
1: Bien sûr. Ça n'a pas de contrat, on ne revient pas ici. Parce que la carte séjour, ça marche avec le contrat.

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0: J'ai faim.
1: Les femmes finalement se révoltent moins encore à cause du tort qu'on leur a fait qu'à cause du tort qui est fait à la nature, qui devient un tel crime, qui devient finalement la disparition de toute l'espèce, hommes et femmes.
2: Waking up. And change is coming, whether you like it or not.
3: Je n'ai pas la démarche féline. J'ai le dos des femmes ancêtres, les jambes arquées de celles qui ont partagé, de celles qui accouchent en marchant.

Bonjour, aujourd'hui c'est l'été, mais c'est surtout pour moi l'occasion de vous parler d'autres cumins, comme il est de bon ton de les nommer aujourd'hui, et parmi eux, les plantes. Je voudrais vous parler de philosophie florale, et plus précisément de philosophie morale. Pourquoi ? Eh bien parce que les fleurs ne sont pas du tout d'accord entre elles, question moralité. Mais sans plus attendre, rentrons dans le vif du sujet. La poupée gonflable. Voilà un objet parfait pour commencer à parler de moralité. L'Ophrys bourdon, la bien nommée, est une très jolie orchidée qui pousse dans les prés, sur les bords des routes, et qui fait de sa fleur une imitation parfaite de la femelle bourdon, avec tous ses attributs, y compris l'odeur, paraît-il. Le mâle bourdon, un état de frustration sexuelle, surtout au début de l'année, quand il y a encore très peu de femelles, tente frénétiquement de s'accoupler avec cette imitation de femelle. Et l'orchidée en profite au passage pour récupérer le pollen posé sur le dos du bourdon et y déposer son propre pollen que le bourdon emportera avec lui jusqu'à la prochaine fausse femelle bourdon qui pourra ainsi être pollinisée. Les biologistes appellent ce mode de pollinisation une pseudo-copulation. Alors le coût de ces galipettes n'est pas négligeable pour ces mâles bourdons. La perte de temps d'abord, la dépense d'énergie ensuite, sans parler du ridicule. Mais ne faudrait-il pas retourner le point de vue ? Et si c'était les fleurs les victimes ? Et si les fleurs étaient obligées de se prostituer, d'offrir leur corps aux mâles de bourdons en échange de quelques grains de pollen ? Ce seraient alors les bourdons qui exploitent les fleurs et les asservissent à leurs désirs. Mais les partisans de la liberté de se prostituer rétorqueront qu'il ne faut pas dénier aux plantes la liberté de disposer de leurs fleurs. Eh bien, à tout cela, les Ophrys bourdon répondent « Arrêtez votre anthropomorphisme ! Nous sommes des fleurs, pas des humains. Seuls les humains sont doués de morale. Alors ne venez pas plaquer sur nous votre moralité. » Une quelconque notion de bien ou de mal nous est totalement étrangère. Nous sommes amorales. Alors de cette école amoraliste, je pourrais vous donner beaucoup d'autres exemples. L'idée de la poupée gonflable est déclinée dans toutes les versions possibles. Je vous ai parlé du modèle femelle de bourdon. Vous avez le modèle femelle d'amour.

d'abeilles, femelles de guêpes, même de mouches. Il y en a pour tous les goûts. D'autres fleurs encore préfèrent imiter des bouts de viande pourrissante. Oui, des bouts de viande pourrissante. Pour que des mouches viennent y pondre leurs œufs et au passage, ces fleurs récupèrent le pollen que la mouche a sur son dos et y déposent le leur. Autant vous dire que les œufs de ces mouches sont perdus. Dans cette école, cela va jusqu'à la privation de liberté des animaux. Les arômes qui poussent dans les sous-bois avec leurs grandes feuilles vert foncé attirent les moucherons à l'intérieur de leurs fleurs en forme de cornet blanchâtre que l'on appelle une spathe. Une fois dedans, clic, ils enferment les moucherons pendant au minimum un jour entier avant de les relâcher, le temps que le pollen arrive à maturité pour en badigeonner les moucherons avant qu'ils ne repartent. Mais un jour dans une vie de moucheron, qui ne doit pas en compter plus que 7 ou 8, c'est considérable. Sans penser qu'un moucheron peut se faire piéger ainsi successivement par plusieurs fleurs. Et enfin, certaines fleurs amoralistes n'hésitent pas. Si nécessaire, elles mangent les animaux. Si une mouche passe un peu trop près de la Vénus attrape-mouche, quick, c'est fait. Les animaux n'ont pas d'état d'âme quand ils croquent une plante, et bien non plus. Elles mangent un animal quand elles en ont besoin. À cette première école s'oppose une deuxième, qui au contraire considère que ce sont les conséquences d'une action qui doivent constituer la base de tout jugement de la dite action. Ce sont des conséquentialistes, pour qui les conséquences sont le seul critère normatif. Il y a plusieurs façons d'être conséquentialiste, parmi lesquelles l'utilitarisme. Ce dernier vise à maximiser le bien-être collectif et pas obligatoirement le bien-être individuel. Ainsi, selon les points de vue, cela peut consister à maximiser la somme ou la moyenne des bien-être de l'ensemble des êtres considérés. Pour cela, il faut faire de savants calculs. Mais nous l'avons vu au printemps, certaines plantes ont une affinité pour la mathématique. Au nom de cet utilitarisme, les fleurs ont créé une véritable mercerie, remplie de petits crochets, de crampons, d'aiguillons, de toutes les formes, de toutes les tailles. Bref, tout un attirail qui leur permet de suspendre aux poils ou plumes des animaux leurs graines ou leurs bouts de tige pour faire des boutures et ainsi utiliser les animaux à leur insu pour assurer la dispersion des plantes sans pour autant qu'il n'y ait de véritable coût pour les animaux. Elles font le bilan des conséquences, la relation est positive pour elles et neutre, c'est-à-dire égale à zéro, pour les animaux. Elles font la moyenne globale pour tout le monde, c'est positif et donc moralement acceptable. Une des fleurs les plus emblématiques de cette école est la bardane. Dans les années 40, un certain Georges Mestral revient d'une partie de chasse avec son chien, qui est couvert de graines de bardane. Vous savez, ces petites boules pleines de petits crochets qui se collent partout. Il a l'idée de les regarder au microscope et s'inspire de ce qu'il découvre pour créer la bande Velcro. Personnellement, après avoir traversé un pré, quand je découvre mes chaussettes remplies de boulettes de petites graines de bardane bien accrochées, j'ai l'impression de m'être fait instrumentaliser. J'avoue que je me sens un peu vexée de voir avec quelle facilité elles se sont jouées de moi, me réduisant à un simple vecteur de dissémination pas très malin qui plus est. Mais d'utiliser l'autre sans lui demander son avis, même si cela n'a aucun coût pour elle ou lui, est-ce moralement acceptable? À cette question, une troisième école de fleurs répond non. Il est temps de la présenter. C'est le déontologisme ou éthique déontologique. Les fleurs de cette école considèrent que ce qui rend une action bonne ou juste, ce n'est pas ses conséquences, mais c'est sa conformité à des obligations éthiques. Une telle doctrine est centrée sur la notion de devoir, et parmi ces devoirs, il y a le respect de l'autre. Instrumentaliser l'autre, c'est l'utiliser comme un moyen, un outil pour atteindre ses propres objectifs. On en fait une chose, et en cela, on porte atteinte à sa dignité. Il faut au contraire accepter que l'autre existe comme fin en soi, et non pas simplement comme moyen utilisable à son gré.
La doctrine déontologique de ces fleurs leur impose donc de trouver une relation avec les animaux autre que l'instrumentalisation. Elles se doivent de considérer les animaux comme des êtres à part entière qui ont leurs propres besoins. Elles proposent donc un échange de bons procédés. Elles rendent service aux animaux et en échange, les animaux leur rendent service. Alors ce n'est plus de l'instrumentalisation, c'est du bénéfice réciproque. Par exemple, certaines de ces fleurs ont un organe qui s'appelle un nectaire qui leur permet de produire du nectar. Ce délicieux breuvage sucré a pour unique fonction de nourrir les papillons, les colibris et bien sûr les abeilles qui en font leur miel. En échange, tout ce petit monde transporte sur son dos un peu de pollen déposé par les fleurs. Alors on pourrait pinailler en disant que peut-être les abeilles ne savent pas que les fleurs leur mettent du pollen sur le dos, mais pour cela, il faudrait d'abord poser la question aux abeilles, et à ma connaissance, jamais personne ne l'a encore fait. Cette école est aussi à l'origine d'une autre invention extraordinaire, le fruit charnu. Ces fleurs ont eu l'idée de cacher leurs graines dans des fruits charnus pour que les animaux les mangent, les cachent, les perdent et les éparpillent un peu partout. Fraises, cerises, poires, pêches, raisins, quelle invention! Mangue, papaye! Sans cette école florale, il n'y aurait aucun fruit charnu sur la terre. Pas de mûres, de groseilles, de pommes, de prunes, d'oranges. Avouez que l'on doit à ces fleurs une sacrée contribution à notre qualité de vie sur cette planète. D'ailleurs, si on y réfléchit bien, elles vont loin, ces fleurs, au nom de leur éthique déontologique. Imaginez que nous développions un organe supplémentaire, en plus de nos reins, notre pancréas, un organe producteur d'une substance uniquement destinée à des autres qu'humains. Ou bien que ce soit carrément un morceau de nous-mêmes que nous fabriquions dans le seul but d'en faire profiter des autres qu'humains. Quand on voit la difficulté que nous avons pour nous mettre d'accord sur nos lois de bioéthique, sur des sujets apparemment simples, comme par exemple la transplantation d'organes juste entre humains. Mais il y a tout de même chez ces fleurs un exemple que je trouve borderline, disons moralement discutable, et que je voudrais vous soumettre, c'est celui des coquelicots. Les coquelicots font partie du genre papavers, les pavots. Il y a dans ce genre au moins une cinquantaine d'espèces qui fabriquent presque toutes des alcaloïdes aux propriétés hypnotiques et ou sédatives. L'espèce la plus connue étant Papaver somniferum variété album, le pavot blanc, ou pavot à opium, duquel on extrait l'opium, qui sert ensuite à synthétiser l'héroïne. J'ai eu l'occasion d'observer attentivement des bourdons butinant des fleurs de coquelicots et autres pavots. Après quelques secondes, plusieurs devenaient hystériques et finissaient par repartir dans un vol à la trajectoire plus qu'approximative. Je suis prête à parier qu'ils étaient drogués. Je n'ai pas fait d'expérience scientifique pour le prouver, mais si mon hypothèse est vraie, est-ce vraiment bien pour les bourdons et les abeilles de se shooter ainsi? Il ne s'agit plus là de leur offrir un peu de nectar sucré, mais une drogue puissante, fortement addictive. On voit d'ailleurs l'intérêt pour les coquelicots, qui s'assurent ainsi que les bourdons reviennent bien vite vers eux. Est-ce qu'on peut parler dans ce cas de bénéfices réciproques? Si mon hypothèse est vraie, alors les dégâts engendrés par la consommation d'héroïne dans notre société humaine ne seraient qu'un dommage collatéral de cette relation pavot-bourdon. Mais de notre côté, au nom de quelle moralité pourrait-on priver les bourdons de ce plaisir opiacé tout en euphorie et ivresse hallucinogène? Autrement dit, faut-il assimiler le bien et le plaisir? C'est ce que pensent les hédonistes. Mais je ne m'étendrai pas sur ce sujet. Revenons à nos trois écoles de philosophie florale. Leur existence soulève une question. Les propriétés morales sont-elles des propriétés naturelles? Il existe une longue et triste liste de doctrines dangereuses qui s'appuient sur des fondements soi-disant naturels, comme prôner l'eugénisme ou le darwinisme social au nom de la sélection naturelle, justifier la domination masculine du fait des biceps des hommes plus développés que ceux des femmes, ou encore condamner l'homosexualité parce que prétendument contre nature.
Plus récemment, certains ont proposé de s'inspirer de mécanismes naturels, disons, plus positifs, comme la coopération ou l'altruisme. Mais peut-on picorer ainsi des valeurs morales dans la nature, comme on a piqué l'idée de la bande velcro à la bardane ? D'autres encore proposent une origine évolutionniste de la morale humaine. Le sens moral des humains serait le fruit de l'évolution de notre espèce, au même titre que nos comportements sociaux ou sexuels. Mais je m'éloigne de la philosophie florale, et la terre tourne. Il est temps pour moi de conclure mon propos. Nous, les humains, nous nous intéressons beaucoup à notre condition humaine. Mais réfléchissons juste un peu, pour une fois, à la condition végétale. Si vous naissez plante, du verbe naître, si vous naissez plante, ces quelques centimètres carrés ou mètres carrés où vous aurez germé seront votre vie, de votre naissance à votre mort, et ce sur des siècles peut-être. La sédentarité sera dans l'essence même de votre être. Et toute la journée, les animaux qui vous tourbillonnent autour, certains qui ont plein de pattes, zigzagent dans tous les sens, d'autres sautent, d'autres rampent sur le sol, dans le sol, d'autres encore volettent ou filent à toute allure, ils ne tiennent pas en place. Et vas-y que je passe, et vas-y que je repasse. Alors vous, du haut de votre immobilité, quelle relation mettrez-vous en place avec eux ? Ne serez-vous pas tenté de les instrumentaliser ? Et si oui, jusqu'à quel degré d'immoralité seriez-vous prêt à aller ? Mais ne soyez pas trop dur avec ces autres que fleurs, comme vous les appellerez. Avec un peu de chance, un couple d'oiseaux viendra faire son nid dans vos branches, ou des gamines leur cabane pour y passer les heures chaudes de l'été et se régaler de fruits sucrés.

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1: Il est midi.
2: Ces courges sont interdites et pourtant Carrefour vous les vend. Pourquoi ? Parce que Carrefour soutient la biodiversité. Donc, cette histoire, c'est le groupe Carrefour que vous connaissez, qui fait partie des leaders mondiaux de la grande distribution, qui n'est pas présent qu'en France, et qui, comme ses concurrents, se demande comment continuer à avoir des pratiques orientées uniquement par le profit et largement désastreuses pour la biodiversité, pour l'autonomie alimentaire, etc. tout en se construisant une image, si ce n'est responsable, en tout cas moins pire que les autres.
3: Mathieu travaille aux éditions de La Dernière Lettre, qui édite la revue Z et qui ont sorti l'an passé le très beau livre « Notre pain est politique », coécrit avec les paysans et paysannes d'une trentaine de fermes où les semences sont libres.

0: l'homogénéité, la stabilité pour reconnaître une variété. Le catalogue définit un processus très coûteux pour les y faire inscrire et ne représente en rien l'infinie diversité dont on peut se nourrir. Dans ce qui suit, Mathieu nous raconte les dessous d'une campagne de communication bien huilée mais mensongère des supermarchés Carrefour qui prétendent par la désobéissance voler au secours du monde paysan. Voler, oui, c'est le mot.
1: Je vous invite à l'occasion à regarder la télé une heure ou deux, vous tomberez sans peine sur des publicités pour des groupes de la grande distribution et vous découvrirez qu'ils ne font que parler de politique. Que ce soit Leclerc, Intermarché, Auchan, Carrefour, ils parlent un petit peu des prix, ils parlent un petit peu de la qualité, mais leur discours principal, c'est la politique.
2: Quand vous achetez vos fruits et légumes, vous pensez avoir le choix ? Eh bien non. La loi vous prive de 97% des variétés de fruits et légumes, car elle interdit la commercialisation de leurs semences.
1: Qu'est-ce qu'on met dans nos assiettes ? C'est quoi nos choix alimentaires ? C'est quoi nos engagements ? Qu'est-ce qu'on fait pour la planète, etc. etc. C'est devenu un des principaux points de différenciation entre les différents acteurs de la grande distribution. En fait, sur le rapport qualité-prix, ils ont tous à peu près la même chose. Ils ont tous leurs usines qui sont les mêmes, ils vendent tous la même chose au même prix. Donc leur moyen de se différencier, c'est ça, c'est l'image.
2: Pour changer la loi, Carrefour, premier distributeur alimentaire français, a rejoint le combat des producteurs en créant le marché interdit.
1: Et donc Carrefour, avec ses conseillers en communication, se demande en permanence, tiens, mais qu'est-ce qu'on pourrait faire qui nous coûte pas cher, qui ne change en rien nos pratiques, mais qui nous permette de construire une image de grande distribution responsable et politiquement intéressante. Et ils sont tombés sur cette histoire de semences qui serait interdite. Ils se sont dit, mais jackpot, voilà, nous aussi, on va faire de la désobéissance. Puis, comme en fait, c'est pas vraiment interdit, on prendra aucun risque légal, puisqu'on va pas désobéir, mais comme tout le monde croit que c'est interdit, bah on va dire qu'on désobéit et ça va être super. Donc ils ont Carrefour, évidemment, comme les autres, travaille avec le marché mondial des fruits et légumes. Ils ont aucun souci sérieux pour la question de l'approvisionnement ou du soutien aux filières ou je ne sais quoi. C'est pas leur question. Donc ils ne se sont pas dit « bon, ben, on va réorienter la politique d'achat, voire démanteler le groupe », ce qui serait en fait la meilleure chose à faire, une perspective de soutien à l'autonomie alimentaire. Ils ne se sont pas dit ça. Par contre, ils ont trouvé en Bretagne un groupement de producteurs avec qui ils ont fait un partenariat sur des quantités tout à fait dérisoires, c'est-à-dire 500 tonnes, 500 tonnes sur 5 ans.
3: Ça fait 100 tonnes, quoi.
1: Donc de quoi nourrir quelques centaines de familles et de quoi alimenter en l'occurrence 40 magasins pendant quelques semaines. À comparer avec le nombre de magasins de Carrefour qui est 6000. Hein, donc ça fait encore 5960 qui étaient hors de cette question-là. Et pour prendre la question des alternatives à la grande distribution, on sait par exemple que le réseau Interamap revendique à peu près de nourrir 250 000 familles. Donc on est sur quelque chose de parfaitement anecdotique. 500 tonnes sur 5 ans. Deux fruits et légumes. Alors il y a plusieurs façons de les nommer. Bizarre, ancien. Intermarché avait essayé les légumes moches à une époque. En tout cas, de légumes issus de semences paysannes non inscrites au catalogue. Puisque c'est là qu'on va venir jouer sur la confusion autour de l'interdit. Puisque c'est des semences non inscrites au catalogue. Donc voilà, ils décident de leur acheter ces légumes-là, ils décident aussi de leur filer 1 million d'euros pour lancer une maison des semences par chez eux. Ce qui, évidemment, pour les agriculteurs, est une bonne raison de ne pas refuser, puisqu'un million d'euros, c'est pas rien. Mais pour Carrefour, on verra dans la suite de l'histoire que c'est pas grand-chose. Et donc, à partir de cet accord-là, donc qui est très petit, ils lancent par contre une énorme campagne de communication. Qui va s'appeler le marché interdit. Et donc ils font plusieurs clips promotionnels qui passent à la télé et puis sur

0: internet, dont des clips très bien faits, hein, dont un clip où on voit, en gros, ça joue sur l'imaginaire du polar, donc on voit des gens qui sont dans l'obscurité, un peu cachés, qui conduisent un pick-up et qui semblent être en train de faire une livraison de quelque chose de très sulfureux. Ils évoquent leur cargaison à demi-mot, on voit qu'ils font attention de ne pas être suivis, ils sont un peu tendus, puis ils se retrouvent sur un quai de déchargement quelque part, c'est très mystérieux. Donc la tension monte comme ça pendant une minute trente, et puis finalement ils ouvrent le coffre, et dans le coffre il y a des courges. Donc voilà, vous voyez, c'est efficace sur vous alors que vous n'avez pas les images. Alors imaginez avec les images, ça fonctionne vraiment très bien. Et donc le clip se conclut en disant ces courges sont interdites et pourtant Carrefour vous les vend. Pourquoi ? Parce que Carrefour soutient la biodiversité et s'engage contre ces lois iniques qui empêchent de vendre les fruits et légumes issus de semences paysannes. Donc ils ont plusieurs clips comme ça, et à la fin du clip, il y a un lien carrément vers une pétition. Donc ils invitent les consommateurs non pas seulement à acheter, de toute façon ils ne peuvent pas acheter puisque le clip est diffusé nationalement, dans la plupart des magasins on ne trouve pas les légumes en question. Je le rappelle, non pas parce que ce serait interdit, mais parce que ce n'est pas le choix de Carrefour de les diffuser. Et donc, ils invitent à signer une pétition pour la modification de la loi, qui d'ailleurs, tu le disais, a été en partie réalisée, puisqu'il y a eu une légère modification du système législatif européen dans les mois qui ont suivi cette campagne-là, sans qu'on sache à quel point c'est grâce à Carrefour ou pas. En tout cas, ça s'est passé après, donc ce qui eux les arrange.
1: Il n'y a jamais eu une interdiction de vendre des légumes non inscrits. C'est uniquement sur les semences et les plants. Nous, on a toujours eu l'autorisation de faire nos propres semences et nos propres légumes. Il n'y a aucune législation sur les variétales en fruits et légumes, à part la pomme de terre. Autrement, vous ne voyez pas le nom de la variété sur les légumes que vous achetez. Donc il n'y a aucune norme par rapport à ça, et les légumes, il n'y a jamais eu d'interdiction de vendre ses propres légumes. C'était juste sur les semences et les plants. Où là, ça doit être inscrit et passé par le GNIS.
0: Et donc, à l'appui de cette campagne, ils organisent un grand dîner à la fondation Good Planet, la fondation de Yann Arthus-Bertrand. Si elle n'existait pas, Carrefour aurait dû l'inventer lui-même. Mais par chance, cette fondation existait déjà. Et donc ils organisent un dîner interdit avec une cinquantaine d'influenceurs. Donc toute la place de Paris à la fois avec une connotation vaguement écolo et Carrefour compatible, quoi, qui vient bouffer des courges butternut chez Yann Arthus-Bertrand pour le lancement du marché interdit de Carrefour. Et voilà ce qui est triste quand on voit que ça a vraiment bien marché, c'est que l'agence de communication qui a pensé tout ça a publié son bilan sur un site spécialisé de com, quoi. Et donc dans ces métiers-là, ils comptent en fait les retombées. Donc ils ont une technique, quand ils font un truc, quoi, ils calculent tous les passages médias qui sont générés par ce qu'ils ont fait. Donc en l'occurrence, dans les jours qui ont suivi, le marché interdit de Carrefour a eu, cette fois non pas des publicités, mais des sujets d'infos, puisque c'était devenu une info. Carrefour s'engage pour les semences paysannes. Donc ils n'ont plus besoin d'acheter des espaces publicitaires. Ils ont eu des sujets dans tous les JT, dans toute la presse papier, etc. Pendant quelques jours, bon, c'est resté en bas du fil d'actu, hein, je ne vous dis pas que ça fait la une, mais ils ont eu des dizaines de minutes en cumulé de passages médias. Et donc l'agence de com qui leur a facturé je ne sais combien toute cette affaire-là, calcule l'équivalent en prix d'espace publicitaire. Donc si vous avez 1 minute 30 au 13h de TF1, bah, ils regardent combien coûte 1 minute 30 de pub à 12h59 et ils additionnent comme ça la valeur générée en fait par l'opération de communication. Ce calcul-là aboutit dans le cas d'espèce à un gain estimé à 3,5 millions. Donc avec 1 million donné à la fondation, ils ont eu un équivalent de 3,5 millions de visibilité exactement sur le créneau qu'ils recherchaient, c'est-à-dire s'adresser aux gens qui disent bon bah faut quand même que j'aille au supermarché, je vais essayer d'aller au moins pire, pour leur dire bah le moins pire c'est nous. La preuve, on est des désobéissants et on s'engage pour les semences paysannes. Voilà, sans compter le bénéfice qu'ils réalisent sur les fameuses 500 tonnes, puisque évidemment, avec toute cette pub-là, ils n'ont aucun mal à les vendre, donc ils les ont vendues probablement extrêmement cher. Et ils n'ont pas communiqué par contre sur la marge qu'ils se sont fait. Voilà, donc c'est juste pour être conscient voilà, de l'adversité qu'on a en face de nous et ne pas croire que tous ces gens-là, ça les intéresse pas, en fait, ça les intéresse beaucoup. Non pas pour transformer leur pratique, mais pour chercher des points où ils peuvent se refaire une image.
2: Et voilà. En même temps, ils sèment la confusion, en fait. C'est ça qui est... Parce que t'as plein de gens qui savent plus, en fait, à la fin, ce qui est juste et faux.

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Pierre Aski est un journaliste connu qui a sorti récemment un ouvrage intitulé « La fin d'un monde, comprendre notre époque », c'est aux éditions Stock, et il se trouvait en Provence récemment, où on a pu l'interviewer le 30 juillet, c'était dans le cadre d'un festival qui s'appelle les Estivales du Haut Calavon, sur la propriété des David, un grand chai, une grande vigne, à Viens, donc quelque part entre Bannon et Apt, on pourrait dire, et on a pu ainsi faire une sorte de survol. Alors il y a eu une conférence qui avait lieu dans la matinée dans l'amphithéâtre, et puis dans l'après-midi nous avons fait cet entretien qui est en écho sur cette idée, la fin d'un monde. Ce monde actuel est sorti du point de vue politique, géopolitique, structurel, est sorti de la Seconde Guerre mondiale avec des institutions imparfaites et des règles de droit qui sont particulièrement pas respectées, comme on peut le voir à l'heure actuelle. Et en même temps, aujourd'hui, on voit émerger quelque chose de nouveau. Qu'est-ce qu'on va en faire? Est-ce que ça sera le monde des rapports de force et des systèmes autoritaires? Est-ce qu'on arrivera à en bâtir un meilleur, plus équitable et ouvert? Voilà, c'est la motivation, pour le dire en deux mots, de Pierre Aski dans cet ouvrage. Je rappelle qu'il est journaliste, donc président du conseil d'administration de Reporters sans frontières. Il a été dans beaucoup de parties du monde où il s'est installé durablement, que ce soit l'Afrique du Sud, la Chine, Jérusalem, donc Israël, Palestine. Il était longtemps à Libération avant de fonder Rue 89, le premier site, on pourrait dire, d'information politique. Et depuis 8 ans, il fait une chronique à France Inter, une chronique géopolitique. Il est également en Nouvelle Obs. Et il a récemment lancé sa chaîne YouTube, Le Monde de Pierre Aski. Alors on le retrouve à un moment, justement parce que il y a une éternité que je l'avais interviewé au moment où il sortait un livre, L'Afrique Blanche, sur l'Afrique du Sud, où il avait été en poste. Et c'était fin des années 80, début des années 90, quoi. Ça fait vraiment très très longtemps. Et alors, on va reprendre le fil de survol, en quelque sorte, d'analyse du monde en train de changer. Donc, je rappelle, c'était un entretien qui s'est fait dans la journée du 30 juillet 2026, après le débat qu'il a fait animé par Béatrice Delvaux, du soir de Bruxelles.

0: Christine. Alors, on écoute Pierre Aski.
1: Oui, tout à fait. Je pense que l'Afrique du Sud a raté quelque chose dans l'après-apartheid et dans l'après-Mandela, parce que Mandela, je trouve, a incarné quelque chose de grandiose. C'est que il a assuré la transition. Il a été le premier président noir élu dans une élection absolument historique. Il avait dit qu'il ferait qu'un seul mandat. Et il a fait qu'un seul mandat. On sait bien que la question du nombre de mandats, c'est une question très controversée un peu partout. Et il a tenu parole, il a tenu son engagement. Et il avait dit d'ailleurs, moi je veux assurer cette transition et ensuite je passe la main. Et parce que je suis trop vieux pour l'économie et tout ça. Et ses successeurs ont raté cette transformation intérieure de l'Afrique du Sud. Et au passage, ils ont aussi raté l'insertion de l'Afrique du Sud à l'échelle continentale. Parce que l'Afrique du Sud, c'était prévisible d'ailleurs, mais a pris un peu l'Afrique de haut, en disant, voilà, nous on est les plus grands et les plus forts et les plus beaux, et on s'est libérés, etc. Et ça n'a pas marché, ils ont essayé de faire la paix dans les Grands Lacs, en Centrafrique, au Zimbabwe, etc. Et ça n'a pas été concluant. Mais l'Afrique du Sud reste une référence morale. Quoi qu'elle fasse et quoi qu'on dise, l'apartheid a été une des grandes causes du XXe siècle. Le personnage de Mandela reste, je pense, j'ai jamais fait de sondage, j'ai jamais vu de sondage, mais si on fait un sondage planétaire, Mandela est sûrement dans les 10 personnalités du siècle que citeront des gens aussi éloignés que les Péruviens ou les Indiens ou les Canadiens. Et donc, ce que dit l'Afrique du Sud sur un conflit a une portée morale. Et là, en l'occurrence, il se trouve que l'Afrique du Sud est en creux dans la question palestinienne depuis un moment, puisque se posait avant la question du génocide, il y avait un autre mot qui était prononcé, c'était le mot apartheid. Et c'était Jimmy Carter qui l'avait prononcé, puis ça avait été, il y avait eu des cris d'orfraie sur le fait de dire qu'il y avait quelque chose comparable à l'apartheid, l'apartheid étant l'un des mots extrêmes du XXe siècle. Et de fait, moi qui suis allé dans les deux, je peux dire que ce que j'ai vu dans certains coins de Cisjordanie, c'est pire que l'apartheid. À Hébron, puisque dans mon livre « Une terre doublement promise », j'ai un chapitre entier sur Hébron, où j'étais au moment du massacre dans les années 90, puis de nouveau dans les années 2000. Il y a des rues entières interdites aux Palestiniens, une partie de la ville, un tiers de la ville a été exclue pour les Palestiniens. Les Palestiniens qui ont leurs fenêtres et leurs portes qui donnent sur cette partie qui a été attribuée aux colons ne peuvent plus sortir de chez eux, ils sont obligés de sortir par une échelle de l'autre côté, du côté palestinien. Bref, on est dans des choses qui vont même au-delà de ce que l'apartheid avait imaginé, qui était déjà assez extravagant. Et donc quand l'Afrique du Sud parle de ça, elle a une légitimité. Et là, quand elle a poursuivi Israël devant la Cour internationale de justice, cette démarche avait le poids moral du pays qui a battu, qui a vaincu l'apartheid ou qui en est sorti. Et c'est assez symbolique de cette nouvelle donne mondiale, c'est-à-dire que des grands pays du Sud sont aujourd'hui des puissances diplomatiques, économiques, morales, judiciaires ou autres, c'est-à-dire que dans tous les domaines aujourd'hui, on ne peut plus, et il faudrait qu'on s'en rende un peu plus compte dans les pays occidentaux, on ne peut plus faire l'économie de voir le monde global et pas simplement le monde occidental avec des appendices. Et c'est ça la grande transformation et la grande révolution mentale, je pense, qui est nécessaire dans cet éclatement, dans ce bouleversement qu'on est en train de vivre.
0: Et vous parliez, au passage, on fait cet entretien le 30 juillet 2026, jour où vous êtes intervenu à un endroit qu'on appelle les Davides, qui est donc une grande propriété viticole avec des débats qui se passent dans le cadre d'un festival. Et vous parliez au passage du droit international, enfin des institutions internationales d'après Seconde Guerre mondiale qui sont en très mauvais état, en les estimant discréditées, mais pour autant, il n'y a pas d'alternative, non ? C'est-à-dire

0: Au moment où on aura épuisé tout le chaos possible, est-ce qu'on ne va pas y revenir ?
1: Oui, on y reviendra, mais on ne peut pas revenir au statu quo ante, c'est-à-dire au monde tel qu'il était avant cette crise. Quand je dis avant cette crise, c'est difficile à dater, mais on peut faire plusieurs points de départ. Mais si on prend par exemple l'invasion de l'Ukraine 2022, donc un pays membre du Conseil de sécurité qui envahit son voisin, mais on peut remonter plus loin, on peut remonter à la limite au 11 septembre, qui est aussi une vraie rupture dans l'époque contemporaine. Mais peu importe, on ne reviendra pas au monde d'avant. Tel qu'il était. Parce que ce monde d'avant, il était façonné en 1945, à la sortie de la Deuxième Guerre mondiale, et il avait pas mal de défauts. Le premier, c'est qu'il a été créé ou conçu à une époque où le monde colonial était encore en vigueur. Donc les 5 membres permanents du Conseil de sécurité, qui étaient à l'époque les vainqueurs de la guerre, c'est toujours les mêmes 80 ans plus tard, parce que on n'a jamais réussi à réformer le Conseil de sécurité, puisqu'il faut l'unanimité pour réformer, et qu'on n'a jamais pu trouver l'unanimité. Et donc les pays du Sud notamment disent nous n'étions pas autour de la table en 1945 quand vous avez créé l'ONU, et on n'est toujours pas autour de la table aujourd'hui. Donc cette imperfection-là, elle doit être corrigée. La deuxième, c'est que le droit international tel qu'il a été construit au fil du temps, il n'a jamais été totalement respecté. Quand les Occidentaux poussent des cris quand Poutine envahit l'Ukraine, une partie des pays du Sud leur dit « mais quand Bush a envahi l'Irak, personne on a dénoncé, ou la France a dit non avec Villepin, etc. Mais personne n'est allé chercher la Cour internationale, la Cour pénale internationale, ou menacer de sanctions les États-Unis à ce moment-là. Or, il n'y avait pas plus de sanctions, de caution du droit international. Le Conseil de sécurité n'avait pas été appelé à voter, puisque la France avait menacé de mettre son veto. Et donc, on voit bien que tout au long de l'histoire, le droit, il a été utilisé quand ça nous arrange, et on fermait les yeux quand ça ne nous arrangeait pas. Et en particulier, on en revient à la question palestinienne, mais lorsqu'il y a eu l'invasion de l'Ukraine, beaucoup de gens, c'est le moment où on a commencé à parler des deux poids deux mesures et des doubles standards. C'était cette phrase qui est revenue énormément. Lorsque la question palestinienne est revenue au premier plan avec le 7 octobre puis Gaza, tout le monde a dit voilà les doubles standards dont on parle. C'est que la première résolution du Conseil de sécurité sur les territoires occupés, c'est la résolution 242 du Conseil de sécurité, elle remonte à 1967. Et non seulement elle n'a pas été appliquée, mais elle a été violée en permanence, puisque l'installation de colons sur des territoires considérés par l'ONU comme occupés est totalement illégale. Or, il y en a 700 000 aujourd'hui, et une accélération absolument phénoménale en Cisjordanie. Donc tout ça fait que revenir au monde d'avant, c'est revenir à un monde imparfait. Donc je ne sais pas si on sera en mesure, si le monde sera en mesure d'améliorer ce monde-là. Mais d'abord, on est dans une phase où le monde d'avant est en train de s'écrouler, sous le coup de butoir, non pas des gens qui veulent améliorer le système, mais des gens qui veulent le détruire, qui sont les trois empires renaissants, on peut les appeler comme ça, que sont les États-Unis avec Trump, la Russie avec Poutine et la Chine avec Xi Jinping. Ces trois pays, la Chine c'est plus ambigu parce qu'elle essaye, elle a une stratégie de prise de contrôle du système international plus que de destruction. Mais la Russie et la Chine et les États-Unis sont clairement dans un processus d'ignorance complète du droit international. Trump a même dit dans une interview au New York Times que le droit international n'était plus son affaire. Quand les journalistes lui ont dit « mais quelle est votre limite si ce n'est pas le droit ?», il a dit « c'est ma propre moralité », ce qui est effarant. Et donc, pour l'instant, on est dans cette phase où ces trois systèmes, ces trois régimes, ces trois pensées essayent de détruire ce monde et d'y imposer leur force, leur rapport de force un peu à la manière du 19e siècle. Ouais. Ce que je disais à la conférence, c'est que j'étais aux États-Unis récemment et beaucoup de gens faisaient décrivaient Trump comme un homme de la fin du 19e siècle. C'est que à la fin du 19e siècle, on a deux présidents qui sont des vraies références pour Trump, le président William McKinley et Theodore Roosevelt. William McKinley, c'est une référence absolue pour Trump, puisque même dans son discours d'investiture, il a annoncé qu'il rebaptisait une montagne d'Alaska du nom de McKinley, parce que Obama l'avait débaptisé et lui avait donné un nom des populations autochtones de l'Alaska, la montagne d'Inali, je crois. Et donc Trump lui a redonné le nom de McKinley qu'il avait auparavant. Et McKinley, il y a son portrait dans le bureau ovale à la Maison Blanche. McKinley avait deux caractéristiques. La première, c'est qu'il défendait les droits de douane comme un instrument politique. On voit bien ce que Trump a repris ce schéma. Et le deuxième, c'est qu'il y a des gravures de l'époque où on disait c'est le premier président impérialiste. Impérialiste non pas au sens idéologique que ça a pris par la suite, mais au sens strict du terme, qui était en train de bâtir un empire. Et c'est sous la présidence de McKinley que les États-Unis sont sortis pour la première fois du continent américain et sont allés jusqu'aux Philippines, qui est devenue une colonie, qui a été une colonie jusqu'en 1946. Jusqu'en 1946, qu'il a pris Hawaï, etc. Donc, on Guam, dans le Pacifique. Donc, ce sont ça les références de Trump, le 19e siècle. Donc, aujourd'hui, on est dans cette bataille où Poutine veut recréer sa sphère d'influence post-soviétique, Trump veut reprendre la marche impériale, donc avec le Groenland, Panama, le Canada, etc. Il ressuscite la doctrine Monroe, qui date de 1823 et qui a été modifié par Theodore Roosevelt, justement, ce président du tournant du siècle, et qui fait que les États-Unis sont, c'était dans le corollaire Roosevelt de la doctrine Monroe, qui dit les États-Unis se donnent un droit de police dans l'hémisphère américain. Et quand Trump va à Caracas arrêter Maduro, il fait un travail de police dans ce qu'il considère comme chez lui, en passant outre la souveraineté des États, le droit international, etc. Donc cette tentative-là, elle est en cours, elle n'est pas encore aboutie, elle est en train d'échouer parce que c'est les deux...
0: Par le syndrome iranien, on peut peut-être dire
1: que c'est
0: peut-être
1: une première. Le syndrome iranien et le syndrome ukrainien, les deux conflits sont en échec, les deux puissances américaines et russes sont en échec dans leurs deux guerres. Oui, c'est sans doute la guerre de trop pour Trump. Quelqu'un m'a dit, l'ancien ambassadeur des États-Unis à l'OTAN, Ivo Dalder, qui est un démocrate, m'a dit que pour lui, l'Iran était la pire erreur politique américaine depuis 1945. C'est-à-dire plus grave que le Vietnam. Alors j'étais surpris, je lui ai demandé d'expliquer, et de fait, c'est pas absurde. Il dit voilà, le Vietnam a été évidemment beaucoup plus grand en ampleur, en nombre de morts, en durée, etc. Enfin, encore que la guerre d'Iran n'est pas finie. Mais clairement, on n'est pas dans les mêmes proportions. Mais la guerre du Vietnam a été un accident pour les États-Unis sans conséquence sur leur véritable puissance. Ça n'a pas arrêté la puissance américaine. Ça l'a sans doute entravé un moment parce que ça a été un traumatisme national, mais ça n'a pas été, surtout en pleine guerre froide, ça n'a pas affaibli la posture américaine de ses alliances, etc. L'Iran, oui. Aujourd'hui, l'Iran a affaibli les États-Unis. D'abord, on a vu les alliés des Américains refuser d'entrer dans la guerre avec eux. Quand Trump a demandé aux Européens de venir l'aider au détroit d'Ormuz, tout le monde a dit non. Tout le monde, hein. Contrairement à la guerre d'Irak, où une partie des Européens avait dit oui et une partie avait dit non. Là, il n'y a pas un pays européen qui a accepté d'aller participer à cette guerre contre l'Iran. Et deuxièmement, les États-Unis sont dans l'incapacité aujourd'hui d'en sortir de cette guerre, parce que c'est ça qui est troublant dans cette affaire, et c'est comment Trump s'est mis de lui-même dans un piège, puisqu'il a cru la promesse de Netanyahou qui l'a poussé à intervenir, qui serait que tout ça serait réglé très vite. On décapite le régime, ils ont tué Ali Khamenei dès le premier jour, et les suivants, on en fait notre affaire, quoi. Comme ça s'est passé au Venezuela. Tous ceux qui suivent l'Iran savent que depuis la guerre Iran-Irak, donc dans les années 80, lorsque l'Iran a failli disparaître, hein, l'Iran, c'était juste après la révolution islamique, Saddam Hussein pensait que l'Iran était trop faible et il a attaqué. Et donc, cette guerre qui a été existentielle pour l'Iran, depuis, on sait qu'ils ils passent leur temps à se préparer à cette grande guerre contre les États-Unis et Israël, dont ils ont toujours pensé qu'elle viendrait un jour. Donc, c'est un vrai piège, mais le problème, c'est qu'il y a du savoir-faire quand même du côté américain. Il y a des tas de gens qui savent tout ça, sauf qu'on a un Trump qui décide tout seul, après avoir entendu un peu tout le monde, et il décide à l'intuition et non pas à l'information. Et c'est la grande faiblesse de son système, c'est qu'il n'écoute pas, il est complètement obnubilé par ses lubies, et là, en l'occurrence, il a cru, et de fait, si on y réfléchit bien, imaginez que son plan ait marché, c'est-à-dire que ce qui s'est passé à Caracas se reproduise à Téhéran. C'est-à-dire on arrive, on casse tout, on élimine les leaders et ceux qui restent disent « oui, on fait ce que vous voulez, arrêtez ». Aujourd'hui, Trump serait l'homme le plus puissant de la planète. Parce que le type qui est capable en 6 mois de changer le régime, ou en tout cas pas de changer le régime, mais de mettre à sa botte le régime de Caracas puis celui de Téhéran, donc l'un à sa porte et l'autre à 10 000 kilomètres, qui va lui tenir tête sur la planète aujourd'hui? Dans son calcul, il se disait, si je réussis ce coup, je suis l'empereur de la planète.

0: au passage, Pierre Aski, il y a toujours cette épithète qui est beaucoup... qui s'est beaucoup amplifié dans son usage médiatique, c'est le terme de terroriste. Et là aussi, même sans être, comment dire, un spécialiste des questions politiques, on peut comprendre assez vite qu'il y a quelque chose de réducteur, de trompeur et finalement de contre-productif à utiliser trop facilement ce terme, même si il a un sens, notamment quand des civils sont tués. Mais il sert souvent aussi à ne pas, ou comme prétexte, à ne pas contextualiser. Et tant qu'on contextualise pas, objectivement, on perd du temps, non?
1: Oui, alors, c'est sûr que les mots ont un sens. On voit bien les batailles autour du mot génocide, autour du mot apartheid hier, on en parlait au début de cet entretien. Et le mot terrorisme, il a évidemment une force et une connotation qui fait que il arrête le débat, d'une certaine manière. Si quelqu'un est un terroriste, ben vous le combattez et vous ne cherchez pas à comprendre ou à discuter avec lui. Moi, je ne l'utilise que de manière technique, c'est-à-dire que effectivement, des gens qui s'en prennent à des civils ont pour but de semer la terreur dans la population concernée. C'est le sens propre du terme depuis le début de son usage et de son apparition. Et de fait, il faut prendre le mot terroriste comme quelqu'un qui pratique une technique de terreur. Et le droit international, de ce point de vue-là, est une référence. Lorsque le Hamas attaque des communautés civiles israéliennes le 7 octobre, il pratique la terreur. Je pense qu'il n'y a aucun doute là-dessus, que le droit international est très clair. Il y a d'ailleurs, c'est assez intéressant de voir comment Amnesty International a consacré un rapport entier, je crois qu'il fait 400 ou 500 pages, bien longtemps après le 7 octobre, donc c'est un travail de juriste très approfondi, pour montrer à quel point ce qu'a fait le Hamas le 7 octobre et par la suite avec les otages civils, est une violation du droit international, sont des crimes de guerre. Et là, on peut parler de terrorisme, sans aucune hésitation, à mon avis. Et ceux qui disent, parce qu'il y a ce débat, je l'ai eu il n'y a pas très longtemps avec une personnalité libanaise, qui dit, quand on résiste, on a tous les droits. Je suis désolé, moi je ne fonctionne pas comme ça. Et je prends un exemple, il se trouve que moi je fais une chronique dans la revue d'Amnesty International. Et j'ai fait une chronique sur le rapport d'Amnesty sur le 7 octobre et le Hamas, en faisant le parallèle avec un moment qui m'a beaucoup marqué dans ma jeunesse, qui était les Khmers Rouges au Cambodge.
0: 75.
1: Donc on a, dans les années 68, etc., moi, mon éveil politique, j'avais 15 ans en 68, c'est le Vietnam et les guerres d'Indochine. Le Pathet Lao au Laos, le FLN au Vietnam et les Khmers Rouges au Cambodge. Et on défilait tous en disant FLN vaincra parce qu'il luttait contre l'impérialisme américain. Et puis les Khmers Rouges arrivent au pouvoir en 75 et procèdent à un génocide et ils exterminent tous les lettrés, toute la population urbaine, etc.
0: Qu'on met un certain temps à reconnaître.
1: Qu'on met du temps à reconnaître et surtout qui nous renvoie notre propre naïveté qui était de dire parce qu'ils luttent contre l'ennemi numéro un, l'impérialisme américain, etc., ils sont forcément bons et ils sont forcément légitimes. Bah, sauf qu'on se retrouve avec un régime génocidaire et tous ceux qui travaillaient de près sur cette question, et on a quelques livres qui ont été écrits depuis.
0: Père Ponchaud.
1: Ponchaud, absolument.
0: Personne ne voulait le croire, comme c'était un curé.
1: Exactement. Moi, il se trouve que le Hamas, je l'ai fréquenté quand j'étais correspondant à Jérusalem. J'étais correspondant de 93 à 95, au moment des accords d'Oslo, et que je l'ai vu à l'œuvre. Parce que le Hamas ne voulait pas de ce processus de paix, et le Hamas a joué la carte de l'élection de Netanyahou. Et dans l'autre sens, Netanyahou a joué la carte du Hamas pour diviser les Palestiniens, pour casser le Fatah et pour empêcher qu'il y ait une force cohérente du côté palestinien pour réclamer un État. Et il se trouve que quand j'étais correspondant, j'étais en train de parler avec Sophie Kahl, qui était de passage, et on me téléphone, on me dit le Hamas et le Fatah sont en train de s'affronter à Gaza, il y a des morts, etc. Donc je lui dis désolé, j'arrête notre entretien, je fonce à Gaza. Et c'est l'avantage de ce territoire où les distances sont faibles. Et elle me dit ah ben je viens, je veux voir. Bon. Et elle a pris deux photos. Et quand j'ai fait ce livre il y a 3 ans, je lui ai demandé, elle n'avait jamais publié ses photos, je lui ai demandé l'autorisation de les publier. Et les deux photos, il y en a une qui est intéressante, enfin les deux sont intéressantes, mais après la signature des accords d'Oslo, l'autonomie, etc., il y a un entrepreneur de Gaza qui a rouvert un cinéma. Donc il y avait plus aucune activité sociale à Gaza parce que c'était l'intifada, la guerre, voilà. Et donc tout d'un coup les choses s'apaisent, il y a l'autorité palestinienne qui est là, donc cet homme investit, il rénove un ancien cinéma qui était fermé depuis 20 ans, il rachète des beaux sièges rouges en plastique, etc. Il achète un stock de films égyptiens et le cinéma reprend et la population de Gaza est ravie d'avoir un cinéma. Le jour en question, il y a une manif du Hamas qui traverse Gaza, ils passent devant le cinéma, ils mettent le feu. Et nous, on passe peu de temps après et on voit les pellicules, un auto-da-fé, des bobines, des films devant le cinéma. Et c'est cette photo qui est dans mon livre. C'est ça le Hamas aussi. Et donc, la naïveté qui est de dire le Hamas est un mouvement de libération parce qu'il lutte contre l'occupation israélienne, voilà, je pense qu'il faut aussi savoir de quoi on parle et de quel mouvement il s'agit. Et personnellement, je ne souhaite pas aux Palestiniens, pas plus que je ne souhaite aux Français ou à qui que ce soit, de vivre sous la houlette, sous la coupe d'un régime qui serait incarné par le Hamas.
0: Non, mais on avait un peu on pourrait faire des parallèles avec le FLN, Pierre Aski, puisque les méthodes étaient moins systématiquement contre les civils, mais il y en a eu, et notamment des très emblématiques comme le Migbar, l'attentat qui a tué des civils du côté FLN, et puis les méthodes au sein, enfin dans la pratique politique au sein du pays, consistaient parfois, quand on dépassait les interdits, à couper le nez ou les oreilles. Enfin, ça pouvait être très violent. Mais de là où on parle, on n'en était pas moins censé lutter contre la colonisation, puisqu'on est lié à la colonisation. Alors, évidemment, moins directement concernant Israël, mais l'Occident, l'Europe fait partie des soutiens d'Israël. Et quand on sait que par un acte non violent comme celui de la remise en cause des accords Europe-Israël, on pourrait obtenir quelque chose, on se dit quand même qu'on n'est pas à la hauteur politiquement, globalement, les Européens par rapport à... On a l'impression d'une fuite en avant qui va continuer tant qu'on l'arrêtera pas, quoi.
1: Non, c'est vrai que l'Europe n'est pas à la hauteur et qu'elle a... Elle souffre de deux choses. La première sont ses divisions. On l'a vu, tous les votes qu'il y a eu à l'ONU après le 7 octobre, l'Europe était coupée en trois. Ceux qui votaient oui, ceux qui votaient non et ceux qui s'abstenaient. Parce qu'il n'y a pas de position commune. Il y a l'Allemagne qui, pour des raisons historiques, soutient Israël quoi qu'il fasse. Et c'était intéressant parce que dès le début, il y a eu une vidéo qui a été faite par le chef de file des Verts allemands qui était ministre de l'économie à l'époque, dans la coalition, comment il s'appelait, Habock, et qui commençait sa vidéo en disant « Nous sommes le pays qui a voulu exterminer les Juifs ». Donc, ça, voilà, et c'est à partir de là qu'il donnait sa position qui était soutien à Israël, l'attaque du 7 octobre, etc. Et ce qui était intéressant, c'est que c'est en Israël même, dans les colonnes d'Haaretz, que des intellectuels israéliens lui ont répondu en disant « C'est très bien que vous viviez avec cette culpabilité-là, mais vous en tirez les mauvaises conclusions. La conclusion n'est pas que vous devez soutenir Israël quoi qu'il fasse, c'est que vous deviez empêcher les génocides ou les massacres ou les catastrophes où qu'elles soient dans le monde. C'est ça, ça devrait être ça la leçon de votre propre histoire, c'est pas de, de soutenir Israël dans ses pires actions. Et ça, c'est évidemment un geste paralysant pour l'Europe, parce qu'il ne peut pas y avoir de décision commune, et on le voit bien dans tous les débats depuis le début, ça bloque là-dessus. La deuxième chose, c'est que les pays individuellement pourraient prendre des décisions. À la preuve, la France, après longue hésitation, etc., a reconnu l'État de Palestine pendant cette période, l'Espagne un an avant, l'Irlande, etc. Donc aujourd'hui, on voit bien qu'individuellement, les pays pourraient le faire, et y compris prendre des mesures qui auraient dû être prises depuis très longtemps et qui auraient été prises s'il ne s'agissait pas d'Israël, comme d'interdire, par exemple, les produits fabriqués ou issus des territoires occupés, qu'ils soient agricoles ou industriels. Il y a des pays individuels qui l'ont fait. Je crois que les Pays-Bas l'ont décidé il n'y a pas longtemps. Mais on n'y arrive pas. Et l'explication, elle est simple. Elle est le poids de l'histoire. Israël, c'est la Shoah, c'est la culpabilité européenne vis-à-vis de la Shoah, parce que ça s'est passé sur le sol européen. Et que même des pays qui ne sont pas l'Allemagne et qui n'ont pas pris part nécessairement à la Shoah sont associés à la reconnaissance d'Israël comme le pays des survivants de la Shoah. Et ça, c'est un facteur qui est à la fois positif, parce que c'est très bien que le poids de l'histoire soit reconnu, mais qui est aussi un facteur paralysant lorsque ce pays connaît aujourd'hui une véritable dérive. Et ça, on n'arrive pas à le surmonter. Et je pense que c'est un handicap majeur et qui a atteint le crédit international de l'Europe, parce que ce qu'on dit, tout le discours qu'on tient sur l'Ukraine, et que moi je soutiens, je pense que l'Ukraine doit être soutenue face à l'agression russe, ne peut pas être contredit dans le souffle suivant par ce qu'on dit sur la question palestinienne. Et donc, tant qu'on n'aura pas résolu cette contradiction-là, l'Europe n'aura pas une cohérence, un poids cohérent sur la scène internationale.
0: On parle beaucoup des rapports de force internationaux, des prises de position ou des absences de prises de position, Pierre Raski. Il y a dans les sujets transversaux fondamentaux la question du réchauffement climatique, parce que là, où qu'on soit, on est rattrapé d'une manière ou d'une autre, et on a l'impression que là aussi on est vraiment à la remorque et parfois même contre-productif. Là aussi on refuse de contextualiser, et qu'en plus on continue d'être à la remorque des industries pétrolières ou de manière générale liée à l'énergie carbone. Et tout le monde n'est pas non plus logé à la même enseigne face à ce problème, et que cette inégalité ne contribue pas non plus à prendre conscience et à mobiliser la grande mobilisation qu'il devrait y avoir au niveau général là-dessus. Et je ne sais pas à quel point ça traverse les esprits aujourd'hui dans les milieux qu'on pourrait dire, je ne sais pas, l'intelligentsia médiatique, quoi.
1: C'est compliqué parce que on est pris évidemment dans une contradiction totale. C'est que on a à la fois la conscience de la gravité de la situation et on n'est pas prêt à faire les sacrifices qu'il faut à notre mode de vie, à notre production économique ou autre pour le résoudre. Il y a deux ans à peu près, on a reçu un appel à France Inter d'un chercheur du GIEC français et qui a demandé à nous voir en toute urgence. Et donc là, on a fait une réunion, la rédaction en chef, on était quelques journalistes, etc. Et on se demandait ce qu'ils voulaient. Et ils sont arrivés à deux, donc deux membres de ceux qui produisent les rapports du GIEC, et ils nous disent, voilà, on dort plus la nuit, parce que on sort un rapport, vous nous invitez, vous en parlez pendant 24 heures, où on dit, on va dans le mur, on va vers la catastrophe, et puis le lendemain, tout se passe comme avant. Et donc, on ne comprend pas ce qu'il faut faire pour que les gens comprennent. Et on s'adresse à vous parce que voilà, on est venu sur votre antenne pour dire on va dans le mur et le lendemain tout il se passe rien et ils disent mais que faire et donc on s'est regardé et parce qu'on n'avait pas de réponse évidemment donc on a mis en place avec eux ce qui était une très bonne chose tout un système de d'alerte où les journalistes pouvaient les appeler pour appeler tout un réseau de scientifiques pour réagir à des informations où ils pouvaient alerter tout un réseau de journalistes pour dans tous les voilà dans toutes les rédactions etc mais ce qui ne changeait pas la question fondamentale c'est celle de la décision politique on sonne le tocsin, on sait qu'on va dans le mur et pourtant on ne le fait pas. Et plus grave peut-être encore, c'est que ça ne se traduit pas non plus dans les réactions de la population. C'est-à-dire que les électeurs, par exemple, alors c'est peut-être le fait que les Verts sont un parti un peu spécial qui n'a jamais réussi à fédérer les gens autour de cette question, que tout le monde se... mais il n'y a pas de révolte des électeurs sur cette question. Les gens qui votent Marine Le Pen, ils votent pas pour contre le réchauffement climatique. Et c'est là qu'on est aussi dans un moment un peu spécial où que ce soit les dirigeants, que ce soit les médias, que ce soit la population, on fait comme s'il n'y avait pas d'urgence. Alors peut-être que les incendies de Gironde vont servir de énième piqûre de rappel qu'on est dans un moment dramatique, mais c'est même pas sûr.
0: Ouais, peut-être une incidence là-dessus, c'est que dans votre intervention au David, ce 30 juillet 2026, là, à un moment, vous avez parlé de la Chine qui a basculé à un moment donné. Alors, c'est sans doute lié aussi à d'autres histoires de contexte. Mais vous avez raconté une anecdote qui a été très importante.
1: Oui, en fait, moi, quand je vivais en Chine, c'était au début des années 2000, la question du climat n'existait pas. Les dirigeants chinois étaient dans une course de rattrapage économique et polluaient à tour de bras les industries qui étaient installées. L'idée, c'était d'aller le plus vite possible, de faire de la croissance, etc. Donc, c'était une catastrophe. Et puis, dans les années 2010, il y a eu le smog au-dessus de Pékin. Donc, le Pékin, je me souviens d'être allé à l'époque, les gens avaient tous dans leur téléphone portable une application qui leur permettait de connaître le taux de particules fines dans l'air. Et ils découvraient avec horreur qu'ils étaient à 10 fois le seuil de dangerosité de l'OMS, de l'Organisation Mondiale de la Santé. C'est-à-dire que nous, lorsqu'on atteint le seuil de dangerosité de l'OMS à certaines configurations climatiques particulières, à Paris, on a la circulation alternée, les transports publics sont gratuits, et on ferme les écoles, enfin voilà, on a le tocsin qui sonne. Eux, ils étaient à 10 fois ce seuil-là, sans qu'il ne se passe rien. Et il y a eu un moment, alors c'est aussi parce que c'est un pays autoritaire, donc on peut pas d'élection, il n'y a pas de débat public, etc. Mais il y a eu un petit événement qui a changé la donne, c'est qu'il y a une journaliste de la télévision de Pékin qui a accouché d'un bébé qui avait une malformation. Et les médecins lui ont dit, c'est à cause de la pollution de l'air. Et là, elle a eu une sorte de prise de conscience et elle a décidé de se lancer à corps perdu dans la création d'un documentaire qu'elle a fait toute seule, où elle s'est mise en scène en lançant des sujets, etc. Elle est allée à la sortie des usines d'acier qui sont aux portes de Pékin. Elle est allée voir les centrales à charbon qui alimentent le chauffage urbain, etc., etc. Et elle a fait un documentaire de 3 heures qu'elle a tourné et monté toute seule. Et elle l'a mis en ligne. Et en 3 jours... elle a eu 300 millions de visionnage de cette vidéo. Et ce qui s'est passé ensuite est extraordinaire, c'est que le 4e jour, elle reçoit les félicitations du ministre de l'Environnement, et le 5e jour, elle est arrêtée. Et le documentaire est retiré des réseaux. Et c'est là que le système chinois est particulier, c'est que on arrête la lanceuse d'alerte, mais on tient compte de son alerte. Et donc, les dirigeants chinois ont compris que cette question de la pollution de l'air à Pékin était une question vitale pour la classe moyenne de Pékin. La grande transformation de la Chine depuis le début du siècle, c'est la création de cette classe moyenne urbaine. On parle de 400-500 millions de personnes qui sont dans les grandes villes, qui sont la base sociale du régime aujourd'hui, paradoxalement. C'était le parti des travailleurs et des paysans. Aujourd'hui, c'est le parti de la classe moyenne, c'est-à-dire celle qui consomme, celle qui achète des appartements, celle qui a besoin de la stabilité parce qu'elle possède des choses. Et c'est cette classe moyenne, aujourd'hui, à un moment, qui a dit « mais nous, on ne veut pas que nos enfants soient empoisonnés par la pollution de l'air ». Et en un an, ils ont nettoyé le ciel de Pékin. Et pendant un an, les gens ont souffert. Il n'y a plus de chauffage au charbon. Ils ont transféré la scierie ailleurs. Il y a eu une vision extrêmement brutale, puisque les enfants allaient à l'école, il n'y avait plus de chauffage, ils avaient deux manteaux pour suivre les cours. Enfin, c'était spectaculaire quand même ce qui s'est passé. Et en un an, il y a eu le ciel bleu sur Pékin. Ce qui montre que c'est faisable. Peut-être pas, ils auraient pu le faire avec moins de brutalité sur un peu plus de temps, mais voilà, ils l'ont fait. Et Pékin faisait partie sur les 10 villes les plus polluées au monde, il y avait 8 villes chinoises à l'époque. Aujourd'hui, c'est 8 villes indiennes qui sont dans ce classement. Et la Chine a disparu du classement des 10 villes les plus polluées au monde. Donc, ce qui s'est passé, c'est que, un, c'est devenu un phénomène politique à l'intérieur du pays, et ce régime, il a au moins cette intelligence de ne pas être aveugle à ce qui préoccupe sa population, même s'il est autoritaire. Et deuxièmement, ils ont compris aussi qu'ils pouvaient se faire du fric avec, c'est-à-dire faire tourner l'économie avec la transition écologique. Et aujourd'hui, si vous voulez une voiture électrique pas chère, elle est chinoise. Si vous voulez un panneau solaire, il est made in China. Si vous voulez une éolienne, elle est made in China, et on peut continuer la liste. Et de fait, c'est quand même assez fort de penser que ça s'est fait en 10 ans. Parce que je parle de 2015, on est en 2026, donc 11 ans, et c'est possible de le faire en plus, et de le faire dans des conditions économiques qui en sont en plus rentables, puisqu'ils en ont créé une industrie.
0: Peut-être une dernière question, Pierre Raski, puisque en fait votre vie personnelle, elle est assez liée à votre destin, j'imagine comme beaucoup de gens, mais vous, c'est un côté spectaculaire, et ça me faisait penser quand vous le racontiez au David que à l'histoire par exemple de Bertrand Badie. Il y a beaucoup de gens hein, comme c'est comme ça, mais Bertrand Badie, il raconte bien dans un de ses bouquins comment jeune iranien discriminé, il a senti le Sud en quelque sorte, et que c'est devenu quelque part son sujet d'étude et sa spécialité, justement les rapports Nord-Sud, et de ne pas rester dans le, on pourrait dire, le microcosme occidentalo-centrique. Et vous, alors, votre histoire, il y a un peu de ça, parce que par le divorce de votre mère, vous vous retrouvez en Tanzanie et puis à l'île de Zanzibar, où il y a quelque chose de l'ordre de la complexité qui s'empare de vous, quoi.
1: Alors, déjà, moi, je suis né à Tunis. Et le fait, donc j'ai vécu à Tunis jusqu'à l'âge de 12 ans. Ensuite, je suis venu en France, quand mes parents ont divorcé, ma mère a voulu venir à Paris. Et le simple fait de grandir dans deux cultures, deux univers, en plus mon père était resté à Tunis, donc je suis retourné le voir toutes les vacances scolaires, etc. Donc le simple fait de comprendre intuitivement, sans même avoir à y réfléchir, qu'il y a une diversité de langues, de cultures, de situations, je pense, marque à vie quelqu'un. Je pense que j'étais prédestiné par cet environnement-là à m'intéresser au monde à partir du moment où je choisissais le journalisme. Et la deuxième chose, effectivement, c'est ce voyage. Quand j'ai eu 18 ans, ça a été un moment décisif parce que ma mère s'est remariée avec un Suédois qui travaillait pour le programme des Nations Unies pour le développement et qui vivait en Tanzanie. Et il construisait une tannerie pour le gouvernement tanzanien. Et donc ma mère est allée vivre là-bas et je suis allé les voir l'été qui a suivi son départ. Et Je me suis retrouvé à Zanzibar dans un contexte très particulier, puisque trois mois auparavant, le petit despote local de Zanzibar, Zanzibar fait partie de la Tanzanie, le petit despote local avait été assassiné. Et donc, les langues se déliaient dans ce contexte-là. Et moi, j'avais décidé de rester plusieurs jours, et les commerçants me reconnaissaient le lendemain, et ils m'invitaient à prendre le café ou le thé. Et j'avais 18 ans, je connaissais rien à rien, et tout d'un coup, je réalise que j'écoute des récits contradictoires. Parce qu'à Zanzibar, il y a le fruit d'une histoire complexe. Zanzibar a appartenu au sultanat d'Oman pendant plusieurs siècles, donc il reste une population arabe. Il y a une population asiatique dans toute l'Afrique de l'Est, donc il y a des commerçants asiatiques, et il y a évidemment des commerçants africains. Et chacun me racontait une histoire différente, parce que le vécu de sa famille, de ses ancêtres, n'est pas le même selon qu'on était du côté des seigneurs omanais, immigrants asiatiques ou de la population africaine. Et c'est là que l'idée du reportage, sans le savoir, est née dans ma tête, c'est-à-dire comment recueillir des témoignages et des récits aussi différent et en faire une vérité, en faire un récit cohérent qui permette de rendre une situation. Et c'est, j'ai inventé le journalisme et le reportage sans le savoir sur place, parce que ça m'est apparu comme, voilà, c'est ce que j'ai envie de faire dans la vie, aller à l'autre bout du monde, recueillir cette complexité de vie, d'histoire entremêlée, et de la rendre intelligible pour un lecteur qui est à 10 000 km et qui n'aura sans doute jamais l'occasion d'aller à Zanzibar. Et c'était ça mon idée, mon rêve, et c'est globalement ce que j'ai fait dans toute ma vie.
0: Oui. C'est une question dernière des dernières. C'est sur la liberté d'esprit, liberté de conscience. Est-ce que vous vous sentez à l'aise, puisque vous faites partie des journalistes connus qui ont une certaine liberté d'esprit, un esprit de synthèse aussi, hein, vous savez, vous avez ce souci pédagogique, comme vous dites, mais en même temps, on est dans une période où on est vite criminalisé sur des sujets qui étaient plus facilement de l'ordre du débat hier et qui sont aujourd'hui plus sensibles, quoi, et qui peuvent déboucher sur des criminalisations injustes.
1: Alors, c'est une question difficile. C'est vrai que moi, je bénéficie de deux choses. La première, c'est que j'ai construit une expertise qui est reconnue. Disons que quand je parle du conflit israélo-palestinien, je m'appuie sur... je suis allé à Gaza la première fois en 1981. Donc ça fait plus de 4 décennies que je fréquente ces lieux. J'ai été correspondant sur place. Et donc personne ne peut venir me chercher sur les faits. Ce qui n'est pas toujours le cas. Quand vous êtes un présentateur télé dans le flux de l'action de la télé, que vous savez, souvent on voit ces reproches sur les réseaux sociaux, le journaliste a un invité qui dit une énormité et on reproche au journaliste de l'avoir laissé parler. Pour contredire quelqu'un sur les faits, il faut être sacrément sûr de soi. Et moi, j'essaye de m'appuyer sur une expertise que je crois solide, en tout cas sur un certain nombre de sujets. Quand je parle de la Chine, j'ai vécu 5 ans et je pense que je sais de quoi je parle. Quand je parle du conflit au Moyen-Orient, je sais de quoi je parle. Il y a des sujets comme ça. Vous savez, moi, j'ai cette faiblesse peut-être d'avoir besoin, d'avoir senti le lieu, d'avoir foulé le sol pour parler bien d'un pays. Je parle très peu, par exemple, de l'Amérique latine, qui est mon impasse dans ma vie professionnelle. J'ai travaillé et vécu en Afrique, au Moyen-Orient, en Europe, en Asie. Je suis souvent allé aux États-Unis. L'Amérique latine, je connais très peu et j'ai beaucoup de mal à en parler parce que je ne me sens pas légitime. Mais quand je parle du Mali, on parlait beaucoup du Mali à un certain moment, je suis allé, je ne sais pas, 15 fois au Mali. J'ai emmené mes enfants en vacances à Tombouctou, à une époque où c'était encore possible. C'est des choses qui me... Ça ne peut pas dire que je comprends ce qui se passe aujourd'hui au Mali. Ça veut dire que je connais le contexte, l'histoire, les gens, la nature, l'économie, la manière de vivre dans le pays, ce qui est déjà beaucoup pour en parler. Parce que le pire, c'est de parler de choses abstraites. Moi, je parle de choses qui sont concrètes dans ma tête parce que j'y suis allé, j'ai travaillé sur le sujet, j'y suis allé un nombre de fois, etc. Et donc, cette légitimité-là, et c'est difficile de venir me chercher des poux de ce côté-là. Donc, ça me donne une liberté de parole beaucoup plus grande, je pense. Et la deuxième, c'est aussi que... j'essaye de ne pas être manichéen, je pense que je ne le suis pas, et parce que j'essaye d'expliquer aux gens, en 3 minutes à la radio, la complexité d'une situation, et non pas la simplification d'une situation. C'est toujours évidemment plus facile de dire il y a les bons, les méchants, et de régler le problème. Moi j'essaye de donner aux gens les clés de cette complexité, et de leur donner un avis, puisque c'est un éditorial. Je racontais tout à l'heure que Catherine Ney, la directrice de l'information de France Inter, quand elle m'a recruté, elle m'a donné 2 injonctions contradictoires. Elle m'a dit, ta chronique c'est un édito, donc tu dois avoir un point de vue. Et deuxièmement, c'est le service public, donc tu parles à tout le monde. Et ça peut sembler contradictoire, parce qu'à partir du moment où on exprime un point de vue, on exclut une partie des auditeurs. Et donc comment, et j'en ai pas dormi pendant quelques jours en me posant cette question, comment je peux à la fois exprimer un point de vue et être œcuménique, parler à tout le monde. Et en fait, je me suis rendu compte que la seule solution, c'était la pédagogie. C'est-à-dire de dire aux gens... Voilà par où je suis passé pour arriver à ma conclusion. Tel élément historique, tel élément de contexte, tel élément factuel, etc. Et j'en tire la conclusion que voilà ce qui se passe dans ce pays et voilà ce que devrait faire X ou Y. Et je donne aux gens les clés qui leur permettent, s'ils le souhaitent, de prendre une autre conclusion, d'adopter une autre conclusion. Et ce qui est une manière de les laisser libres et de ne pas les enfermer. Si j'avais fait le même édito dans Libé, où j'ai travaillé pendant 26 ans, j'aurais commencé mon article en disant « voilà ce que je pense de tel sujet ». Et ensuite, je déroule mon raisonnement. C'est-à-dire que j'enferme les gens dans un point de vue que j'exprime. Là, je fais exactement l'inverse. C'est-à-dire je raconte le cheminement qui me fait penser que voilà, il se passe telle chose. C'est pas tous les jours réalisé, c'est pas toujours facile de faire cet exercice, mais en tout cas, c'est voilà. Et pour cette raison, on m'attaque pour des raisons idéologiques. Voilà, le simple fait de critiquer Israël, par exemple, vous vaut plein d'attaques, mais c'est valable pour plein d'autres sujets. Peut-être moins violemment que sur la question Proche-Orient. Mais les gens qui m'attaquent pour des raisons idéologiques ne se foutent des faits, c'est pas leur problème. Alors que si vous dites une bêtise, une erreur d'interprétation ou ne pas tenir compte d'un fait ou d'une référence historique, etc., là vous êtes vulnérable, et à juste titre. Donc je pense que ce que j'essaie de dire, c'est que pour faire cet exercice, c'est énormément de travail parce que vous n'avez pas le droit à l'erreur. Voilà. Et en fait, le poste de correspondant à Jérusalem, c'est la meilleure école pour ça. Parce que quand vous êtes en poste à Jérusalem, vous n'avez pas le droit d'employer le mauvais mot, vous n'avez pas le droit de vous tromper sur une référence historique ou sur tel ou tel fait. Et parce que, je veux dire, si vous vous trompez sur une référence historique sur la Chine, moi j'ai vécu 5 ans en Chine, vous avez peu de chances que dans vos lecteurs, quelqu'un la relève, cette erreur, peut-être un professeur de l'INALCO qui va vous dire, cher ami, vous avez dit une bêtise sur la guerre de 1872.
0: Ou monsieur Lucien Bianco qui est en train de terminer ses jours dans la région ici à Dauphin.
1: Voilà, alors que sur Israël-Palestine, mais vous êtes sûr que dans la minute qui suit, un jour c'était assez drôle, je termine sur cette anecdote, mais j'avais fait une interview de comment il s'appelle, grand historien israélien qui avait fait Zev Sternel, bravo, merci, qui avait fait ses études à Toulouse et qui parlait français avec l'accent de Toulouse, c'était merveilleux. Et je publie dans Libé cette interview de Zev Sternel, et puis je vais à ma banque à Jérusalem. et la caissière est francophone, et elle me dit, je ne sais pas ce que vous avez raconté ce matin dans votre journal, mais ma mère m'a dit que vos oreilles ont dû siffler ce matin parce qu'elle écoutait une des radios juives à Paris et on disait beaucoup de mal de vous. Mais, donc vous avez tout d'un coup, 2 heures après, vous avez l'écho à Jérusalem de ce qui se passe à Paris autour de votre article. Voilà. Cette caisse de résonance-là, elle n'existe que dans ce pays. Il n'y a pas d'autre endroit comme ça, peut-être avec l'Algérie. C'est du même côté un peu épidermique. Mais, et là, vous apprenez que vous n'avez pas le droit à l'erreur. Parce que moi, je suis prêt à défendre mordicus tout ce que j'écris, parce que je sais que j'ai travaillé le sujet et j'essaye de ne pas raconter de conneries. Ça peut arriver, mais j'essaye. Et, mais si vous êtes faible sur les faits ou sur les références historiques ou autres, vous êtes vulnérable. Et c'est une époque où on ne peut pas prêter le flanc à cette vulnérabilité si on veut survivre.
0: Merci Pierre Husky.
1: Merci.

Voilà, Pieraski, à propos de La fin d'un monde, du nom de son ouvrage paru aux éditions Stock. C'était le 30 juillet dernier, lors de son passage aux estivales du Haut-Calavon, à Viens, en Trapte et Bannon. La musique qui accompagne, on la doit à Renaud Garcia-Fons pour un morceau intitulé Travel Wide. 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
1: Bonsoir à toutes et à tous. On est en direct sur Aioli Radio pour un nouveau numéro de l'émission musicale de qualité. On va tout casser chez toi. Et aujourd'hui, notre thème, c'est...
2: Les mamans,
1: tout à fait. Il se trouve que c'était la fête des mères dimanche dernier. Donc on s'est dit, tiens, c'est l'occasion de faire une émission sur les mamans et aussi de faire quelques petites recherches sur l'origine de la fête des mères. Et autant vous dire que c'est pas très glorieux. Alors bien sûr, dans toutes les époques et toutes les civilisations, il y a eu des célébrations de la maternité, la fertilité, la fécondité, tout ce qu'on veut. Mais la fête des mères telle qu'on la connaît aujourd'hui, en fait, ça vient d'abord des mouvements populationnistes et natalistes à la fin du 19e siècle qui ont milité pour faire une journée de célébration des familles nombreuses. Journée qui est évidemment aboutie à son institutionnalisation sous Pétain et après sous la République. Donc autant dire que ce qu'on fête à la fête des mères, c'est un modèle de maternité pas forcément sympa. Donc on vous propose de faire une émission pour arracher la maternité à l'ordre patriarcal, capitaliste, raciste, comme le propose par exemple Fatima Wasak, une lecture qu'on vous recommande avant de commencer cette émission, un livre qui s'appelle « La puissance des mères pour un nouveau sujet révolutionnaire ». Et sur un livre qui porte sur comment les maires des quartiers populaires peuvent s'organiser politiquement pour changer la société. Quoi. Et on commence tout de suite avec les Rolling Stones.
2: Une petite chanson sur des petites pilules qui aident les femmes.
3: Excuse-moi, on ne t'entend pas.
0: Ah oui, c'est mieux. Sur donc Mother Little Helper, c'est la petite aide qui aide les mamans à aller au travers de leur grosse journée parce que les années 60 c'est pas facile et qu'on a inventé les extasies. Bonne journée à vous.

0: 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Ok, donc on reprend.
1: Et c'est encore nous. On va tout casser chez toi avec Desmond Dekker, Honor Your Mother and Your Father, un petit peu de morale de notre cher Desmond, un peu le tonton du reggae jamaïcain ou le grand-père, je sais pas. Et juste avant...
2: En tout cas, pas la maman.
1: Pas la maman, non. Peut-être la maman, en fait. Et juste avant, c'était Oblivion's If Mother Knew, si maman savait. On s'est tous dit ça, je pense, une fois. Ah, si maman savait ce que j'ai fait ce week-end. Et ce Oblivion, c'est un groupe de Craig Cartwright, qui inénarrable Craig Cartwright, qui ressort un groupe actuellement qui s'appelle The Hippos. Je vous conseille, avec deux P, je vous conseille d'aller voir.
2: Et le morceau précédent s'appelait À nos mamans, tout simplement. Et c'était le groupe Débile Menthol sur leur album intitulé Émile au jardin patrologique. Donc Débile Menthol, c'est un groupe culte de rock expérimental suisse des années 80. Un peu dans la lignée de Henrika, un groupe anglais, ou Aksak Mabul, un groupe belge. Et voilà, c'est très très bien. Et on poursuit avec Liv, une chanteuse américaine, un morceau qui s'appelle Matriarch.

0: 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Ok, donc on reprend.
1: Et c'était une chanson du Gun Club qui nous chantait quelque chose sur la maman de la planète, Mother of Earth. On a lu les paroles, on n'a pas très bien compris de quoi il parlait, mais c'était très triste.
2: On est très fort en anglais pourtant.
3: Et juste avant, c'était Blonde Redhead avec le titre Mother. Blonde Redhead qui a fait ses débuts sur le label du batteur de Sonic Youth et qui, dans cette chanson, passait clairement un message, peut-être pas très clairement en fait, qu'on peut peut-être essayer de traduire. Ce qui était donc tu t'effaces, tu as tort si tu penses que je suis seul, je ne vais jamais tomber. Donc il y a peut-être un message à sa mère. Et avant, juste avant, c'était Nils Klein, donc guitariste et compositeur américain et membre du groupe de rock alternatif Wilco, qui était là dans son projet free jazz, fusion, rock, noise, avec une chanson qui s'appelait Harry Mother.
2: Et on continue notre tour de toutes les mamans de la Terre avec Idol's Mother.

0: 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Ok, donc on reprend.
1: Et on est de retour. On écoutait juste la chanson Mama Open Up de Flo and Eddie, une chanson de 1976 qui parle d'un rocker qui regrette ses choix de vie et veut revenir vivre chez sa maman.
2: Et juste avant, vous étiez bien toujours sur Aioli, hein, et pas sur Nostalgie, rassurez-vous. C'était Eddie Mitchell, Mans, un morceau écrit en hommage à sa maman, à sa mort, je crois. Et juste avant ça, c'était The Blind Boys of Alabama, Motherless Child, un classique des Negro Spiritual américains.
1: Et encore avant, c'était la chanson Mother de Idols, une chanson qui apparaît sur l'album Brutalis, qui est un peu dédié à sa mère qui du coup, est décédée pendant l'enregistrement de cet album. Et du coup, le chanteur disait en interview qu'il était devenu féministe en voyant ce que sa mère avait pu traverser. Et ici, dans le refrain, il reprend un peu l'expression « motherfucker » en anglais. Sur un ton un peu métaphorique du coup qui explique que la working class anglaise, les mères célibataires et autres travaillent de trop longues heures, sont trop mal payées et le système
3: les baise.
1: Voilà.
2: Et B, c'est réjouissant tout ça.
4: Et on enchaîne avec une chanson d'un groupe qui s'appelle Half Pint and the Fifth. C'est à peu près intraduisible, des demi et des cinquièmes. Une chanson qui s'appelle Orphan Boy, en hommage à toutes les personnes qui n'ont potentiellement pas de maman.

0: Ah, pas déconner. Ok, donc on reprend.
1: Et on est de retour. On écoutait juste avant la chanson Run to Your Mother de Goat, un groupe suédois. Et je sais plus ce qu'on écoutait encore avant.
2: Encore avant, c'était Nina Simone, Blues for Mama, un morceau dont Nina Simone a écrit la musique et Abby Lincoln les paroles, autre très grande chanteuse plutôt de jazz. Et c'est un morceau qui porte sur les violences domestiques, qui décrit une femme qui subit des violences domestiques et que tout le monde dit que c'est sa faute, un peu comme d'habitude.
3: Et on enchaînera ensuite avec trois... Ah oui, on enchaînera sur trois morceaux avant de vous quitter, et j'en profite. Du coup, demain à 15h30, il y a un rendez-vous à Rosemerta pour une petite déambulation jusqu'à l'ASE pour que les jeunes mineurs isolés, qui n'ont pas leurs enfants, leurs parents, oh là là, je m'embrouille, qui n'ont pas leurs parents avec eux ici, soient reconnus mineurs et donc pris en charge par l'ASE de ce département qui, pour l'instant, refuse et paye des amendes plutôt que de les loger. Voilà, on enchaîne.
2: Demain, 15h30 à Rosemerta.

0: plein d'espérance. Eh oui, on écoutait... Ah, j'ai pas débranché, rebaissé les enceintes. C'était Dave Van Ronk avec le morceau Motherless Child. Et bon, si vous voulez que Jésus soit votre maman...
1: Suivez les instructions.
0: Et, ouais. Et juste avant, on écoutait...

0: morceau un peu plus décalé sur The King Gizzard, parce que j'essaie de, toujours d'en caler un dès que ça passe dans la thématique. Et vu la discographie, il y a toujours quelque chose. Et voilà, c'était...
1: à Cold Mom.
0: Exactement. Il appelle sa maman quand il fait des bêtises et qu'il a de l'anxiété. Et il ne peut pas s'en empêcher de demander de l'aide à sa maman.
2: Et on va se quitter avec un morceau de Albert Eiler intitulé Mothers. C'est sur un album de 1965 avec un des quartets sans doute les meilleurs du free jazz. Albert Eiler au saxophone, Don Cherry à la trompette, Gary Peacock à la contrebasse et Sonny Murray à la batterie.

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Salut tout le monde, c'est Lizoun. Vous écoutez Radio Ayoli et je suis très très contente de vous proposer une nouvelle playlist et d'écouter de la musique ensemble. Alors aujourd'hui, on va écouter que des morceaux du groupe de rock le plus connu de l'histoire. Enfin, en tout cas, c'est celui qui a vendu le plus de disques. Vous savez très bien de qui je veux parler, de quoi je veux parler. C'est même pas un groupe, je veux dire, c'est une institution. Mais vous n'allez pas entendre la voix de John Lennon, vous n'allez pas non plus entendre celle de Paul McCartney, et vous n'allez pas entendre non plus Ringo Starr, et vous n'allez pas entendre le meilleur, George Harrison. Non, parce qu'on va écouter des reprises, on va écouter que des reprises en fait. Donc j'ai choisi à chaque fois des reprises qui sont très loin des versions originales en termes d'arrangement. De groove, tout ça, donc c'est deux grooves. Ok, c'est la dernière fois que je dis ça, veuillez m'excuser. Bref, donc voilà, ce que je vais faire, c'est que je vais tout de suite commencer, je vais arrêter de parler parce que je crois que tout est dit. Je veux dire, voilà, on va écouter des reprises des Beatles, pourquoi pas? Je ne vais pas vous dire de quelle chanson il s'agit parce que je trouve ça plus rigolo que vous essayiez de le découvrir par vous-même. C'est tellement connu. Voilà, et voilà, à toutes, c'est parti. Here we go, covers of the Beatles.

Blackbird, vous avez reconnu la chanson Blackbird. En même temps, elle le dit plusieurs fois dans le morceau. Voilà, donc c'était, comme disent les Français, Blackbeard. C'est pas vrai. Personne ne dit ça, hein. Je sais pas pourquoi j'ai dit ça. Personne ne dit Blackbeard. Bref. Donc, c'est Renée Murray. C'est une chanteuse de jazz américaine peu connue et très talentueuse. Moi, je l'aime beaucoup. Elle a commencé une carrière musicale assez tard. Je crois autour de 40 ans. C'est en tout cas autour de cet âge-là qu'est sorti son premier disque. Une carrière musicale donc marquée par un engagement politique, une volonté de sortir des codes du jazz traditionnel. Elle a une grande créativité, notamment dans l'écriture, une écriture très riche, très virulente. En fait, elle veut sortir de l'idée que la chanteuse de jazz doit en fait être attendue à chanter des standards de jazz qu'on connaît déjà. Et on l'entend bien dans ce morceau qu'elle revisite complètement. Je veux dire, ça n'a rien à voir avec l'original. Parce que l'original, je ne sais pas si vous voyez, mais c'est quand même

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Bref, c'était la pire. C'était la pire. La pire manière de chanter Blackbird, voilà. Ça a été fait aujourd'hui sur Ayoli. Voilà, j'assume. J'assume complètement. Je ne vais pas couper ça au montage. Voilà, j'ai décidé d'être entièrement moi-même et de ne pas faire des trucages. C'est comme ça. Donc cette chanson est issue de son album Vertigo, sorti en 2000. On va écouter une autre chanson. C'est parti.

0: Et c'était encore Blackbird. Oh là là, je vous ai bien eu. Ah, excellent. J'avais envie de la passer deux fois. Je veux dire, pourquoi pas? Après tout, les versions sont tellement différentes. En vrai, j'ai une obsession hein, pour Blackbird. Donc, je voulais pas l'annoncer en début d'émission parce que j'avais peur que ça fasse fuir l'auditeur. Mais en fait, on va écouter que Blackbird en boucle. Voilà. Non, je rigole, c'est pas vrai. C'est pas vrai, on va écouter d'autres chansons. C'était The Paragons. À la base, The Paragons, c'est un trio vocal jamaïcain qui a été formé dans les années 60. C'était du ska et du rocksteady. Et ce trio était mené par le fameux John Holt, que vous devez connaître. Il est mort en 2014, il n'y a pas très longtemps. C'est le mec qui a écrit The Tide is High. Tide is high, but I'm holding on. I'm gonna be your number one. Bref, c'est une voix qui ressemble un peu à celle de Sam Cooke. John Holt, il a poursuivi une carrière solo dans les années 70. Et c'est à cette époque-là qu'est sorti l'album The Paragons with Rosalind Sweet, donc 1974. Et la chanson qu'on vient d'écouter est tirée de cet album. Cette chanteuse-là, Rosalind Sweet, à ma connaissance, elle apparaît que sur cet album avec les Paragons. Je ne sais pas du tout ce qu'elle a fait d'autre. Voilà, j'ai cherché, mais j'ai pas trouvé d'autres trucs. Je vous invite à écouter l'album On the Beach, sur la plage. C'est le premier album des Paragons, parce qu'en fait, il y a eu une espèce de renaissance dans les années 80, mais avec des sonorités vraiment différentes, et puis d'autres membres, en fait. Il n'y avait plus que une ou deux personnes qui restaient, donc c'est... Ils ont essayé d'utiliser le nom et de faire des sous avec, en gros, mais ça n'a pas trop marché, voilà. Donc, premier album, On the Beach, qui est très bien. Et bah, on continue. On continue à écouter des reprises des Beatles. Voilà. C'est parti. On continue. C'est pas parti. C'était déjà parti avant. Voilà. On continue. J'arrête de parler. On continue. Voilà. Je sais pas faire la transition. C'est parti. Non, c'est pas parti. Faut que j'arrête de dire. En fait, faut que j'arrête de dire c'est parti. C'est nul. Voilà, je vais claquer, je vais claquer des doigts.
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2: Shut up, Al Green.
1: Oh boy, that'll. 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

Vous avez certainement reconnu la voix de Al Green. La chanson, c'est « I Wanna Hold Your Hand ». Ce single, cette reprise, est sortie sous forme de single en 1969, soit 6 ans après la sortie de la chanson originale des Beatles, « I Wanna Hold Your Hand ». On pourrait dire que c'est une version afro avec un chant gospel et une instrumentation qui est très soul avec les cuivres et tout. Ça la rend en fait sensuelle, beaucoup plus sensuelle que l'original. Alors Al Green, je ne sais pas si c'est la peine que je le présente, il est quand même très connu. C'était un pasteur chrétien évangéliste. C'est pour ça qu'il a ce chant de « preacher man ». Et voilà, c'est un pionnier de la musique soul funk afro-américaine des années 70. Sa chanson la plus connue, c'est sûrement « Let's stay together ». Let's stay together. Et il faut savoir qu'au début, il a gagné sa notoriété en grande partie grâce à la sortie de cette reprise en fait. Ensuite, évidemment, il a été très connu pour plein d'autres choses, mais à la base, c'est vraiment cette sortie-là qui a fait décoller sa carrière. Voilà, let's move on to the next song, please. Next song. Thank you.

Vraiment, c'est trop joli. Moi, j'adore cette reprise. Vraiment, je trouve ça magnifique. Donc, la chanson, c'est For No One. Elle a été écrite par Paul McCartney et elle est sur l'album Revolver, qui est, je trouve, un des meilleurs albums des Beatles. Donc, c'était Caetano Veloso, que vous connaissez, chanteur brésilien. L'album, c'est Qualquer Coisa. Il est sorti en 1975. Et cet album, c'est un petit peu comme une sorte d'hommage aux Beatles finalement, parce que la couverture, en fait, c'est pareil que la couverture de Let It Be. Il y a quatre photos en fait de Caetano Veloso qui sont positionnées comme sur les tableaux de Andy Warhol, avec plusieurs couleurs. Et sinon, moi j'aime beaucoup l'album de 1971 qui porte le même nom que l'artiste, Caetano Veloso, où il y a une chanson qu'il a écrite pour sa sœur, qui s'appelle Maria Bethânia, et qui est aussi une chanteuse brésilienne, qui a une très belle voix grave. Voilà, donc je vous invite à écouter cet album. Maintenant, on va écouter une chanson a cappella.

C'était Bobby McFerrin qui est connu pour ses techniques vocales exceptionnelles et sa bonhomie naturelle, n'est-ce pas? Il a beaucoup travaillé pour atteindre cette technicité et cette originalité dans son style. En fait, il est très très fort pour improviser et pour utiliser sa voix vraiment comme un véritable instrument de musique. Sinon, petite anecdote rigolote sur Bobby McFerrin, sa chanson la plus connue, c'est Don't Worry Be Happy. Elle a été utilisée pour la campagne présidentielle de Bush en 88, sans son consentement en fait, sans le consentement de Bobby McFerrin. Et quand il s'en est rendu compte de ça, il a protesté et il a affirmé que la chanson, elle devait être perçue comme une invitation à voter contre Bush. Donc en fait, c'est devenu un petit peu une hymne contre Bush, alors même que Bush avait voulu l'utiliser pour faire sa pub. Voilà, alors l'album dont est tirée la reprise qu'on vient d'écouter, c'est Spontaneous Inventions, Invention spontanée, sorti en 1986. Et voilà, c'est un album live. Et la chanson qu'on vient d'écouter, c'est From Me to You. Et sinon, je vous invite à écouter un album qui est sorti quelques années plus tard, dans lequel Bobby McFerrin collabore avec le violoniste Yo-Yo Ma. L'album, il s'appelle Hush et il est trop, trop bien. Voilà! Alors, ensuite, ce qui va suivre, c'est... Voilà, c'est un délire. C'est un vrai délire. J'espère que ça va vous plaire. Allez, on enchaîne.

On vient d'écouter Ludwig von 88. C'est un groupe de punk rock français qui faisait des concerts et qui sortait des albums dans les années fin 80 et 90. Et ce morceau, Come Together, il est issu d'un album spécial en fait parce qu'ils l'ont sorti en 2019. Et ça, c'était 17 ans après qu'ils aient été vus pour la dernière fois sur scène. Donc ils ont fait une espèce de pause qui a duré presque 20 ans. Et puis ils ont sorti cet album qui s'appelle 20 chansons optimistes pour en finir avec le futur. Alors c'est ce que je vous avais dit, c'est un délire. Hein. Enfin, le chanteur, il prend un accent presque russe ou on sait pas trop d'où ça vient cet accent. Puis il s'amuse vraiment clairement avec la mélodie, avec l'ambiance un peu sitar. Voilà, moi quand j'étais enfant, enfin pré-ado, j'écoutais l'album Oulala. Et un autre album qui s'appelle La Révolution n'est pas un dîner de gala. Donc si vous connaissez pas Ludwig von 88, je vous conseille d'écouter ces deux albums parce que c'est vraiment drôle et il y a des mélodies qui sont vraiment bien et des paroles aussi qui sont super. Voilà, allez, on écoute la prochaine chanson.

Sarah Vaughan qui chante Eleanor Rigby. Alors cette chanteuse, elle est extrêmement douée, c'est une chanteuse de jazz très connue aux États-Unis. Une grande chanteuse de jazz qui est décédée, malheureusement. Mais bon, il faut mourir un jour, hein. On n'est pas éternel. Alors en 1981, elle a fait cet album, ce délire, ça s'appelle Songs of the Beatles. Et donc c'est un album dans lequel elle chante une série de chansons des Beatles. Voilà, logique, vu le titre de l'album. C'est assez chouette parce que les arrangements, ils sont jazz et pop. Et moi, je trouve qu'il y a un côté un peu sec dans le son de la musique. Enfin, c'est très groove des années 80. Et en même temps, elle a une certaine nonchalance dans le chant. Du coup, ça contraste, j'aime bien. Sinon, je vous invite à regarder un live de Sarah Vaughan en Suède, à Stockholm, qui date de 1964. Vous pouvez le trouver sur... Sur YouTube, vous tapez Sarah Vaughan, Stockholm. Voilà. C'est un live qui est grandiose. Voilà, c'était Sarah Vaughan. On écoute la prochaine chanson.

C'était Mary McKelson, chanteuse de folk américaine. Cette chanson, elle s'appelle Things We Said Today et elle l'a repris dans son album Old Friends qui est sorti en 1977. C'est une chanteuse qui a inspiré beaucoup de musiciens dans le genre folk. En fait, elle représente le lien entre le vieil ouest américain, les ballades anciennes, traditionnelles, folk et la musique plus moderne. On va écouter maintenant une chanteuse que j'aime beaucoup qui s'appelle Madison Cunningham. C'est parti.

In My Life, chanson de John Lennon. C'est Madison Cunningham, donc c'est une jeune chanteuse américaine qui a sorti un album en 2019. Ça s'appelle Who Are You Now? Et franchement, c'est magnifique. Je vous le conseille. Et là, elle vient juste de sortir un autre album qui s'appelle Revealer, qui est tout aussi génial. Voilà, c'est une musique qui oscille entre folk, jazz, pop, avec des touches de rock. C'est vraiment très bien. Et maintenant, on va écouter un autre jeune artiste que j'aime énormément, qui s'appelle Jacob Collier.

C'était Here Comes the Sun, donc Jacob Collier en duo avec la talentueuse Dodie. Tous les deux sont des artistes britanniques. Jacob Collier, c'est vraiment quelqu'un de très doué. Il a écrit un premier album en 2016 qui s'appelle In My Room et qui a été, comme son nom l'indique, enregistré, mixé, masterisé entièrement dans sa chambre. Il a reçu pas mal de prix, genre Grammy Awards, et il a collaboré avec de nombreux musiciens très connus, comme par exemple Herbie Hancock. Ensuite, il a écrit 4 albums, comme ça, juste pour le plaisir, en 1 ou 2 ans. Et tous ces albums s'appellent Jesse. Pour l'instant, il a sorti Jesse volume 1 et Jesse volume 2. Et les écouter, ces albums, c'est comme de découvrir un trésor, de l'ouvrir et de trouver des merveilles dans ce trésor. Voilà. Cette chanson, elle est en duo avec Dodie, donc c'est aussi une artiste très chouette britannique qui écrit beaucoup de chansons qu'elle chante d'une façon très douce, presque, c'est presque chuchoté. Et je vous invite à écouter un album de 2019 de Dodie qui s'appelle Human. Allez, je mets la prochaine chanson.

C'était I Call Your Name, chanson peu connue des Beatles, interprétée ici par The Mamas and the Papas, un groupe de rock américain qui était très connu à la fin des années 60. Cette chanson, elle est tirée de l'album If You Can Believe Your Eyes and Ears. Voilà, maintenant on va écouter Pamplemousse!

Pamplemousse, pamplemousse, pamplemousse. C'était Come Together, je sais, on l'a déjà écouté. Et d'ailleurs, cette deuxième occurrence de répétition dans la playlist, ça me permet de vous raconter une petite anecdote au passage. En fait, à la base, je voulais appeler la playlist The Holy Trinities of the Beatles parce que j'avais sélectionné plusieurs versions de même morceau. Et en fait, j'ai changé d'avis parce que ça devenait quand même un peu redondant. Après, j'ai pensé faire une playlist Beatles afro-américain parce qu'il se trouve que beaucoup de mes reprises préférées des Beatles s'avèrent être l'œuvre de musiciens afro-américains. Et puis finalement, ça n'a pas tenu non plus parce que je voulais pas que la playlist se limite à ça. Bref, on vient d'écouter le groupe Pamplemousse, qui est à la base un couple très charmant composé de Jack Kant et Natalie Dawn. En fait, je pense que ça se prononce Jack Conti en anglais. Ça s'écrit comme un conte en français. Je vous invite à taper simplement leur nom dans YouTube pour découvrir un univers presque infini. C'est assez hallucinant, en fait, le nombre de choses qui sortent et qui restent très qualitatives et très sincères. Cette chanson, elle est tirée de l'album Besides, sorti en 2015. Et Natalie Dawn fait par ailleurs une carrière solo. Et elle chante très bien en français, bien qu'elle n'ait pas, elle n'a pas d'origine française, mais elle a fait ce qu'ils appellent les immersion schools. Elle a étudié en français quand elle était petite. Et comme elle a une très très bonne oreille, elle chante des chansons de Brassens, de Barbara, de Virginie. Comment elle s'appelle? Sanson. Virginie. Merde. Véronique. Louis. C'est quoi le prénom de la chanteuse Sanson? Véronique? Véronique Sanson, bref. Et Jack Conti, donc, c'est un des membres les plus importants du groupe Scary Pockets, qui fait des reprises, toujours avec des arrangements funk, et toujours en invitant des musiciens, y compris des chanteurs et chanteuses talentueux. En parlant de ça, en parlant de chanteurs talentueux, on va écouter Emily King. Let's do this!

C'était Help, chantée par Emily King, une artiste que j'aime beaucoup. Elle est considérée comme faisant partie de la mouvance R&B, mais je pense que c'est beaucoup plus que ça. Elle a quelque chose de très doux dans sa voix. En même temps, elle a un côté un peu Michael Jackson. Et je vous invite à écouter son album The Switch, qui est sorti en 2015. Bon, on arrive à la fin de cette playlist. Voilà, j'espère que ça vous a plu. Et je vais maintenant passer ma reprise préférée de toutes les reprises des Beatles. C'est Joe Cocker. Et puis peut-être qu'à la fin de la playlist, je passerai quand même au moins un morceau original des Beatles, comme une sorte de remerciement ou quelque part comme une récompense pour toutes les personnes qui ont écouté cette playlist en entier. Je vous dis à la prochaine. Merci d'écouter Ayoli. Prenez soin de vous. Si

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4: Bonjour tout le monde, c'est l'heure de la playlist de Lizoun. Et aujourd'hui, j'ai une surprise pour vous. C'est une émission spéciale parce que j'ai invité ma meilleure amie. Elle est là avec moi. C'est une femme. Elle est divine. Elle a une voix divine. C'est Leïla. Salut Leïla.
5: Salut Lizoun. Bonsoir à tous. Merci beaucoup pour cette invitation. Je suis vraiment très heureuse d'être ici avec vous ce soir et d'avoir concocté tout spécialement pour vous une playlist, n'est-ce pas Lizoun ? Une playlist pleine de trésors, de chansons qui nous ont inspirées. Une playlist qui célèbre la femme. Et ces chansons-là, elles nous ont permis de devenir les femmes qu'on est aujourd'hui. Alors on commence tout de suite par Estrella Morente. C'est parti.

Ce morceau est sorti en 2006. Il a été chanté par Estrella Morente pour le film de Pedro Almodovar, qui porte d'ailleurs le même nom que cette chanson, Volver. C'est à l'origine un tango argentin de Carlos Gardel, qui avait aussi été popularisé par un film en 1935. Bon, on commence fort, puisque le flamenco, c'est le feu. Le duende, c'est à la fois la fragilité et la force dans la voix. On continue alors tout de suite avec une chanson qui est également brûlante. C'est Chacacane.

0: Donc ce morceau est issu de l'album Chaka, sorti en 1978. C'est un de mes morceaux préférés. Franchement, quand je l'écoute, je pense à toutes les femmes de ma vie. J'ai l'impression que je rentre dans une espèce de résonance cosmique avec la féminité. Et faut savoir que cette chanson, c'est aussi une hymne pour la communauté LGBT, notamment dans la culture drag queen, n'est-ce pas Leïla ?
1: Absolument.
0: C'est une chanson qui revient souvent chez les drag queens et qui raconte un peu comme ça le don, le caractère un peu polymorphe en fait des femmes.
1: Oui, c'est ça. On s'éloigne totalement des concepts de la Madone et de la Catin, par exemple. Et moi, d'ailleurs, quand j'écoute ce morceau, j'ai l'impression que toutes les ressources sont en moi. Il y a une espèce de puissance dans sa voix et on dirait qu'on peut enfoncer des portes à grands coups de pied. C'est vraiment, elle nous porte avec sa puissance.
0: Tu te sens super forte. Mais ce qui est marrant, c'est qu'en fait, on a quand même... Parce que du coup, on fait des recherches. Hein, c'est le principe de l'émission. On fait des recherches pour un petit peu donner des petits détails sur les musiques qu'on écoute. Et en fait, ce morceau, à la base, il a été écrit par un couple.
1: Okay.
0: Et en fait, c'est une meuf qui dit à son mec, moi, je suis toutes les femmes, mais sous-entendu... Je suis tout pour toi, en fait. Je peux faire pour toi, quoi. Genre, je peux être et séduisante, et maternelle,
1: voilà.
0: Et forte pour te soutenir, et faire la cuisine et tout. Enfin, c'est pas vraiment ça, mais c'est un peu ça le délire. Du coup, un peu la déception, quand même. Hein.
1: Oui, c'est pas tout à fait ce qu'on imaginait. Mais bon, c'est en ça que c'est intéressant de faire des recherches hein, sur les morceaux, voilà, pour en apprendre plus. Mais malgré ça, je trouve, moi, avant de traduire les paroles et vraiment de comprendre ce qu'elle disait, ce que je retenais de cette chanson, c'est « I'm every woman ». Je ne suis pas une seule version de moi, j'ai de multiples facettes. Voilà, c'est vrai qu'on est tous des personnages complexes, hommes ou femmes, mais avec elle, on sent vraiment qu'il y a une espèce de puissance qui nous connecte toutes et qu'on peut être... multiples. Et aussi, c'est une hymne à l'amour. Hein. Il n'y a pas de mal à ça.
0: Trop bien. C'est parfait que tu dises ça parce que je pense que le prochain morceau qu'on va mettre, du coup, c'est un morceau de Kay Tempest. Et je pense qu'on peut aussi dire que c'est une hymne à l'amour. C'est Hold Your Own. C'est parti.
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0: C'était Kay Tempest, cette chanson elle s'appelle Hold Your Own. Il y a une traduction française qui est Étreins-toi, mais si on y réfléchit deux secondes, c'est pas tout à fait. Ça veut pas dire que ça, quoi.
1: Ça veut pas dire que ça, voilà, c'est ça. Dans Hold Your Own, mais c'est intéressant, c'est là-dessus qu'elle joue justement, dans les, plus on avance dans le poème, parce que c'est vraiment de la poésie, là, c'est un slam. On a cette notion de Étreins-toi, vraiment littéralement, prends-toi toi-même. Dans tes bras et soutiens-toi toi-même, mais to hold one's own en anglais, ça peut aussi vouloir dire se défendre dans un contexte. Par exemple, quand on échange des arguments avec quelqu'un, quand on est en train de débattre, she hold her own, ça veut dire...
0: Elle a défendu son point de vue, quoi.
1: Ouais, voilà, elle a du répondant, elle sait se tenir debout, quoi. Et c'est vrai qu'on a un petit peu cette idée avec la chanson de Kate Tempest. C'est vraiment une quête de soi, en fait. On sent qu'elle donne des conseils à un public qui peut-être lui ressemble ou pas, mais ses mots résonnent parce qu'on a tous été à un moment dans notre vie peu sûr de qui on était, peu sûr d'avoir fait les bons choix, incertain de savoir si on pouvait vraiment avancer, vraiment tenir debout, vraiment...
0: Et qu'est-ce que je voulais dire, l'album dont est tiré ce morceau s'appelle... The Book of Traps and Lessons, donc le livre des pièges et des leçons, il est sorti en 2019. Et Hold Your Own, c'est le dernier morceau qui apparaît sur l'album. Et en fait, là, on a un recueil du coup de poésie avec nous. Leïla, elle a une nièce qui s'appelle Anissa, et moi, j'ai une nièce qui s'appelle Attika. Et c'est un peu le hasard de la vie qui fait que toutes les deux, on a récemment, quand même moi plus récemment, parce que toi, Anissa, elle est plus âgée.
1: C'est ça.
0: Mais bref, comme on fait une playlist pour les femmes, je me dis ça pourrait être cool qu'on lise...
1: Oui, un petit morceau pour nos nièces.
0: Ouais, et en fait, il y a un poème qui s'appelle « Pour ma nièce
1: »,
0: qu'elle a fait. Donc,
1: ça tombe à pic.
0: Voilà.
1: Allez, on fait
0: toi,
1: comme ça.
0: Toi, tu fais l'anglais, vu que t'as un meilleur accent que moi. Vas-y.
1: For my niece, c'est le titre de ce poème.
0: Pour ma nièce.
1: I hold you in my arms. Your age is told in months.
0: Je te tiens dans mes bras. Ton âge se compte en mois.
1: There's things I hope you'll learn. Things I'm sure that I learned once.
0: Il y a des choses que tu apprendras, j'espère. Des choses que j'ai certainement apprises autrefois.
1: But there's nothing I can teach you. You'll find all that you need.
0: Mais il n'y a rien que je puisse t'enseigner. Tu trouveras tout ce dont tu as besoin.
1: No flower bends its head to offer teaching to a seed.
0: Aucune fleur n'incline la tête pour souffler des leçons à une graine.
1: The seed will grow and blossom once the flower's ground to dust.
0: La graine grandira et s'épanouira une fois que la fleur sera réduite en poussière.
1: But even so, if nothing else, one thing I'll entrust.
0: Mais je te confierai tout de même une chose, ne serait-ce que ça.
1: Doing what you please is not the same as doing what you must.
0: N'en faire qu'à ta tête n'a rien à voir avec faire ton devoir.

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0: Riez pas.
1: Alors, c'était la Jazzy Cavien, c'est un album du Tous Azimuts Combo. La chanteuse s'appelle Isabelle Kurbetz et c'est évidemment un texte de Boris Vian. Leïla, est-ce qu'on reparle rapidement parce que tout à l'heure, du coup, on a lu pour nos nièces ce poème de Kate Tempest. Et d'ailleurs, cette chanson, c'est un petit peu la continuité. C'est parfait pour Anissa et Attika. Voilà. Bon, en vrai, elles font ce qu'elles veulent. Hein. Si elles veulent
0: Bien
1: se
0: sûr.
1: marier, elles se marient.
0: Mariez-vous.
1: Mais juste, c'était juste pour vous dire un petit mot sur la chanteuse qu'on a écoutée tout à l'heure, qui donc, en fait, s'appelait Kate et qui a changé son nom en Kay. Et Leïla, est-ce que tu peux expliquer rapidement de quoi ça s'agit?
0: De quoi ça s'agit? Mais avec plaisir. Donc cette artiste Kay Tempest, anciennement connue sous le nom de Kate. Donc pourquoi ce changement de nom? Parce que donc elle a fait savoir publiquement qu'elle avait, après une longue réflexion sur elle-même, elle s'était rendue compte qu'en fait, elle ne correspondait pas au genre qui lui avait été attribué à la naissance. Donc elle ne se sentait pas femme. Donc nous, c'est justement une playlist qui célèbre la femme. Donc c'est intéressant d'évoquer cela, d'une part pour respecter cet artiste. Et donc on devrait y faire référence en utilisant le pronom iel, parce que maintenant on est arrivé un petit peu à cette réflexion-là sur la langue française, héritée du they-them, en fait, anglais, qui, je pense, est beaucoup, utilisé beaucoup plus facilement dans les pays anglophones. En France, on a encore un petit peu de mal avec cette question sur les pronoms et donc sur l'identité non-binaire, hein, parce que c'est ça, Kate Tempest, elle se sent donc non-binaire.
1: Et en fait, Kate Tempest, elle nous rappelle que pour être une femme, on n'est pas obligé en fait d'avoir des attributs dits féminins, de s'exprimer d'une manière dite féminine. Donc voilà, c'était juste pour vous faire un petit point sur ça et vous expliquer. Qu'est-ce qu'on met ensuite? On n'a pas décidé là, hein.
0: Qu'est-ce que l'on va mettre?
1: Il faut qu'on choisisse. Si on mettait du punk,
0: Excellent.
1: on va mettre du punk.
0: Ouais.
1: On va mettre The Slits.

0: Ce morceau s'appelle Ping Pong Affair, c'est un morceau des Slits, groupe donc punk exclusivement féminin formé à Londres à la fin des années 70. Ce morceau, il est tiré de l'album qu'elles ont sorti en 1979 et la pochette de cet album, l'album s'appelle Cut. La pochette avait fait fureur parce qu'elles sont toutes les trois seins nus sur la couverture. Et couverte de boue également, voilà. Écoutez, sans transition, voilà, on va pas trop parler, on va mettre Madonna.
1: Papa, don't preach.
0: Oh yeah!

0: Le genre est une construction sociale, un processus relationnel, un rapport de pouvoir, mais surtout un grand champ d'ambivalence. Parfois, on ne sait pas comment en parler, de peur de dire n'importe quoi. Souvent, on dit n'importe quoi en voulant absolument en parler. On ne nous apprend pas à l'observer, ni à le regarder évoluer. Il s'agirait pourtant peut-être d'en cultiver une parcelle à soi, et de partager ses récoltes intimes. Peut-être enfin sortir des visions normées, sortir de ce fameux duo homme-femme. J'ai donc moissonné des témoignages, des anecdotes autour de moi, histoire de cultiver à ma manière les questions qui peuplent mon entourage. Les frictions, les certitudes, les impasses, les doutes et les espoirs.
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2: J'ai toujours adoré regarder du rugby, depuis assez petite, mais c'était pas du tout dans ma culture familiale.
1: Zoé, 30 ans.
2: Et il y avait un truc un peu, je faisais déjà du sport co avant, et je me suis blessée facilement, du coup il y avait un truc un peu de « Ah non, je pourrais jamais faire du rugby, je vais me blesser trop vite, hein, c'est quand même trop violent, machin. » Et quand je suis revenue de Nouvelle-Zélande, je me suis dit j'ai envie de faire du rugby. Alors là, c'est bon, en fait, je vais essayer, puis je verrai bien, de toute manière. Je me souviens que ma grand-tante, elle m'avait dit c'est pas élégant, le rugby. Je lui ai dit « Mais c'est super élégant d'avoir des gros bleus sur les jambes, c'est super élégant. » Ça veut dire quoi, l'élégance? C'est genre, ah oui, vu que c'est un sport qui est très perçu comme viril et masculin, que du coup, quand tu fais du rugby, tu poses déjà un cadre. Tu dis « Ah, B, en fait, je m'en fiche. Je peux avoir des bleus sur mes jambes, je peux me prendre des cocards le week-end. Et ben, je vis mon genre comme j'ai envie, en fait. » Et on ne pose pas des limites par rapport à ça. Et donc, ça me donnait comme un cadre où j'avais l'impression que, ben, en fait, c'était un peu redéfini. Et en fait, pas du tout. Mais juste la perception qu'on en avait, parce que en fait, on se réappropriait à une virilité, peut-être, ou une force, ou moins, plus le collectif féminin qu'on avait dans l'équipe, plus le collectif plus grand de tout le club, qui donnait un peu l'impression que, en fait, on pouvait faire ce qu'on voulait entre nous et qu'on était protégés et tout. Disons qu'il y a quand même au rugby une construction très viriliste de qu'est-ce que c'est d'être un homme au rugby, qu'est-ce que c'est d'être un homme toujours. C'est leur culture depuis tout petit, quoi. Le rugby, la masculinité par le rugby, c'est un truc... c'est très très fort, je crois, de s'en détacher, de questionner ça, de questionner ce qui se dit dans les vestiaires quand, avant le match, là, tu vois, là, le discours d'avant-match, on est des guerriers, on va rentrer sur le terrain, on va les niquer, on va à la confrontation, on laisse rien passer, machin et tout. C'est des discours quasi militaires que t'entends sur... Pas tous les coachs, parce que c'est pas... Mais... Enfin... Nous, on disait « On est des lionnes !» C'était marrant, on est genre... Ouais, on a faim, on peut... Mais en même temps, ça avait trop de sens pour nous, tu vois. Genre, on était là, bah ouais, on va pas dire qu'on est des paramilitaires, je sais pas, ça... Du coup, c'était plus... on a la niaque ensemble, en fait. C'était plus ça, nous. Il y avait un truc de genre, il y en a une au sol, au soutien tout de suite, machin, c'était ça qu'on se disait. C'était pas, s'il y en a une qui passe, on lui défonce sa gueule, tu vois. J'avais une bande de copains avec qui je faisais beaucoup de soirées et tout. Et en fait, j'étais dans un retour, une sorte de... Je sais pas, j'avais une sorte de libération un peu de ma sexualité où j'avais envie de pas avoir de me retenir par rapport à des normes, de qu'est-ce qui se fait, qu'est-ce qui se fait pas et tout. Et en fait, je me souviens très bien d'avoir eu envie de faire l'amour avec des gars et de le faire sans trop me soucier de ce qu'on penserait de moi ou de comment j'allais me retrouver embarquée dans des embrouilles je croyais, parce que c'était moi, que j'allais être libérée du regard de c'est une pute ou voilà, c'est cette violence là quoi.
3: Et comme c'était mes potes, je passais quand même beaucoup de temps avec eux. J'avais des relations, j'avais des conversations intimes, séparément, avec beaucoup de ces gars-là. Et en fait, je ne me suis pas du tout sentie en danger. Et un jour, quelqu'un qui est venu me dire, « Zoé, faudrait que tu fasses attention. On commence à dire que tu fais n'importe quoi. T'as aucune... » Comme, je ne sais plus ce qu'il me disait. Mais... Ouais, tu peux pas faire ce que tu veux, en fait. Et en fait, ce qui m'avait choqué, je me souviens, c'était que il y avait un autre gars qui s'appelait Antoine, qui était mon pote, et qui lui avait la même. En fait, on vivait un moment similaire. Sauf que lui, on lui disait que c'était un donjon, comme d'hab, quoi. Et moi, on me disait trop rien, quoi. On se marrait plus, tu vois. Il y avait un truc un peu c'est Zoé, quoi. C'était plus un petit sourire. Elle est pas rentrée avec nous, quoi. Tu vois, elle va y samedi soir, elle est rentrée dimanche matin. Et je me souviens que du coup, on m'a rappelé à l'ordre. On m'a dit, Zoé, là, ça commence à être bizarre, quoi. Tu peux pas faire ce que tu veux, en fait. Et tout d'un coup, tous les regards me sont devenus hostiles. Ouais, je me suis dit, mais en fait, qui pense quoi ? Depuis le début, là, avec leur petit sourire de copain sympa qui, en fait, comprennent que j'ai tout aussi envie de faire l'amour qu'eux, que j'ai tout aussi le droit de faire l'amour qu'eux et que je peux le faire comme j'ai envie. Et j'avais jamais vraiment eu des conversations avec eux autour de ça. Et en fait, je me suis rendu compte que... ils pensaient pas comme je croyais qu'ils pensaient, quoi. Ils disaient, t'es un peu particulière, quoi. Et je... Non. On est beaucoup... En fait, on est peut-être presque toutes comme ça. Si en fait, surtout, on avait l'espace et pas le regard et pas la peur d'être jugée ou catégorisée. Parce qu'il y avait presque un truc après que j'ai vu qui était du... en gros, si tu couches avec Zoé, c'est Zoé, quoi, tu vois. Genre, c'était devenu une sorte de consommation de « oui, normal, t'es bourrée, tu finis la soirée avec Zoé ». Un truc hyper violent. Et en fait, je pense que ce qui a vraiment créé la rupture dans le groupe, c'est que j'ai fait l'amour avec plusieurs des gars du groupe. Et ça, je pense que ça a miné parce que tout d'un coup, il y avait un truc un peu... tu sais, il y a genre un intrus dans la fraternité, là, dans le truc, là, il se passe que toi, t'as couché. Ça veut dire que moi, en fait, en tant qu'homme, quand j'ai couché avec Zoé, j'ai aussi un peu couché avec toi. Alors, du coup, merde, quoi. C'est pas possible, c'est ça... Pourtant, alors même qu'ils passent tellement tout le temps leur temps ensemble, qu'ils rêveraient de faire l'amour ensemble, mais qu'ils ne se l'avouent pas. Et bien, du coup, là, il y avait un truc de genre, c'est pas possible. Et du coup, ça a créé un point de rupture et c'était un truc de, c'est pas possible, quoi. Ça peut pas durer comme ça. Il faut qu'on exclue l'intrusion, quoi. Il faut qu'on empêche que ça continue, quoi. Et c'est là où je pense que j'ai mal mesuré les personnes que j'avais en face de moi, en fait. Enfin, j'ai mal mesuré la construction, en tout cas, que j'avais en face de moi et le mur dans lequel j'allais me retrouver, quoi.

0: Je crois que quelque part dans notre fort intérieur, chacun et chacune de nous a toujours su quelque chose de la relativité du genre. Nous savons, au fond, que nos corps abritent des ressemblances profondes, que nous sommes toutes et tous innervés de façon à vivre en profonde harmonie une résonance érotique avec le corps d'une personne à nos côtés. Au plan physiologique, nous sommes beaucoup plus semblables que différents. Les structures tissulaires qui sont devenues labiales et clitoridiennes, ou scrotales et péniennes, n'ont pas oublié leurs origines communes. Leurs sensations viennent de la même source. Les réseaux nerveux et les entrelacs sanguins de nos bas-ventres réciproques bourdonnent d'électricité et de fluide comme s'ils étaient interreliés et irrigués de concert. C'est ce que nous vivons quand nous ressentons les sentiments de quelqu'un d'autre. C'est ce qui peut se produire quand du sexe est mutuel, égalitaire, réciproque et de l'ordre d'une communion profonde.
1: John Stoltenberg refusait d'être un homme.